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0: Il est 4h en temps universel. Bonjour, bienvenue si vous nous rejoignez sur RFI. 6h ici à Paris. On retrouve Gaëtan Plenet tout de suite pour le journal. Bonjour Gaëtan.
1: Bonjour Edouard, bonjour à tous.
0: Avec ce concert d'indignations internationales après la publication d'une vidéo en Israël.
1: Oui, publiée par le ministre de la Sécurité nationale, Itamar Ben-Gvir, dans laquelle on le voit adopter une attitude pour le moins provocatrice face à des militants d'une flottille pour Gaza, forcés de se mettre à genoux, le visage au sol. Colère de l'Italie notamment, dont plusieurs ressortissants faisaient partie de cette flottille. Rome réclame des excuses. Dans l'actualité également, la menace d'une reprise des combats entre les États-Unis et l'Iran, car les négociations sont sur le fil, dit Donald Trump. L'inquiétude de l'OMS face au cas d'Ebola en RDC, le risque épidémique est élevé au niveau national et régional, dit l'Organisation mondiale de la santé. On va parler aussi de la Sierra Leone, où a atterri hier un premier avion transportant des migrants expulsés des États-Unis. Et puis la France, toujours championne de l'attractivité en Europe, même si un petit peu moins qu'avant, c'est ce qui ressort d'un rapport, on en parle dans quelques minutes. C'est une vidéo qui scandalise depuis hier. La vidéo publiée sur le compte Telegram du ministre israélien d'extrême droite Itamar Ben-Gvir, on y voit les militants d'une flottille pour Gaza interceptés lundi au large de Chypre, transférés dans le sud d'Israël où ils sont ensuite contraints de s'agenouiller, le visage contre terre, les mains liées dans le dos. Certains scandent des slogans pro-palestiniens, mais ça ne dure que quelques secondes. Ils sont rapidement maîtrisés, plus fermement encore par des membres des services de sécurité. Le ministre de la Sécurité nationale, lui, y assiste, satisfait visiblement de ce qu'il voit. « Nous sommes chez nous », lance-t-il fièrement, alors que résonne l'hymne israélien. Depuis, Itamar Ben-Gvir a été désavoué par le premier ministre israélien Benjamin Netanyahou, qui, s'il défend le droit d'arrêter les militants de ces flottilles, qu'il accuse de soutenir le Hamas, juge quand même ces images non conformes avec les valeurs d'Israël. Car je le disais, l'indignation est grande, surtout dans les pays d'où venaient certains des militants apparaissant sur la vidéo. C'est le cas de l'Irlande, qui se dit consternée et choquée. La France a convoqué l'ambassadeur israélien, même chose en Belgique, mais aussi en Italie, qui exige même des excuses. Abla Junaïdi, Rome dénonce une atteinte à la dignité inadmissible.
2: La ligne rouge a été franchie, nous verrons quelle initiative adopter en riposte, a asséné le chef de la diplomatie italienne Antonio Tajani devant les journalistes. L'Italie, ces derniers mois, a progressivement haussé le ton contre Israël à mesure que les actions de l'armée israélienne, de l'Iran à Gaza en passant par le Liban et la Cisjordanie occupée, faisaient grandir la colère dans les rues italiennes. Mais la dernière posture de Rome n'est pas encore une critique ouverte de la politique israélienne, estime Giuseppe Bettoni, professeur de sciences politiques à l'Université Tor Vergata de Rome.
3: Ça concerne la libération, ça concerne les traitements infligés dans une prison. Comme quoi, ne plaisantez pas avec nos petits-enfants qui débarquent pour faire un geste symbolique, etc. Mmh. Mais ils n'ont jamais condamné ce qu'il fallait condamner. Elles ne condamnent pas l'acte de piraterie commis par Israël.
2: Jusqu'ici, le geste politique le plus fort du gouvernement Meloni à l'encontre d'Israël a consisté à suspendre le renouvellement de l'accord de défense qui lie les deux pays, c'était le mois dernier. Rome, aux côtés de Berlin, s'est opposée en revanche à la suspension de l'accord d'association entre l'Union européenne et Israël.
1: Abla Junaïdi, Israël où une nouvelle dissolution du Parlement se dessine. En tout cas, les députés ont largement adopté hier en lecture préalable un projet de loi visant à dissoudre la CNES. Ça pourrait ouvrir la voie à de nouvelles élections législatives anticipées à l'issue incertaine. Ce n'est pas fait, hein. Le texte doit encore notamment passer devant une commission avant de revenir au Parlement. Les pourparlers entre les États-Unis et l'Iran sont sur le fil, dit Donald Trump. Si nous n'obtenons pas les bonnes réponses, ça peut aller très vite. Nous sommes tous prêts à agir, dit le président américain. Alors que l'Iran, de son côté, a annoncé dans la soirée être en train d'examiner une nouvelle proposition de paix américaine transmise par le médiateur pakistanais. Un cessez-le-feu est toujours en vigueur, mais il est fragile et les deux pays laissent entendre chaque jour être prêts à reprendre les combats. Des combats qui n'ont pas cessé en Ukraine. Là-bas, pas de trêve, malgré une tentative au résultat très discutable il y a quelques jours. Mais ça semble déjà loin et selon le président ukrainien Volodymyr Zelensky, la Russie pourrait être en train de préparer une nouvelle offensive dans le nord du pays. Le président russe, lui, était à Pékin hier pour y rencontrer son homologue et allié Xi Jinping, mais il n'en a pas ressorti grand-chose, notamment sur ce dossier ukrainien. Vladimir Poutine, qui, il y a environ 2 semaines, affirmait que la guerre touchait à sa fin. Depuis, rien, pas de détails, pas d'explications, mais il n'en fallait pas plus pour relancer de nouveaux scénarios de négociation qui n'ont rien d'officiel, mais déjà des noms de potentiels médiateurs commencent à circuler. Celui de l'ex-chancelier allemand Gerhard Schröder, notamment, qui aurait les faveurs de Moscou. Les Européens, eux, ne voient pas du tout les choses de cette façon. Correspondance à Bruxelles de Pierre Benazet.
4: L'hypothèse d'une médiation de Gerhard Schröder avait immédiatement été largement critiquée en Allemagne, le gouvernement fédéral allant même jusqu'à estimer qu'il s'agissait à nouveau d'un leurre du président russe. Le lobbying de l'ancien chancelier pour les hydrocarbures russes et son refus de condamner l'attaque de l'Ukraine semble définitivement écarter son nom. La chef de la diplomatie de l'UE serait elle-même par définition dans une position idoine pour jouer un rôle de médiation entre Kiev et Moscou, mais Kaya Kallas pose un problème inverse, le Kremlin la jugerait trop favorable à l'Ukraine. Un autre nom a depuis fait surface, celui d'Angela Merkel, l'ancienne chancelière allemande était justement à Strasbourg pour se voir décerner l'ordre du mérite européen, mais elle suscite aussi une dose de scepticisme, car trop complaisante avec la Russie et ses ressources en gaz pendant son mandat. Et elle écarte elle-même le principe d'une médiation. On cite aussi le président finlandais Alexander Stubb, mais au-delà, il faudrait encore que la Russie ait véritablement l'intention de rechercher une solution négociée. Pierre Benazet, Bruxelles. RFI.
1: Au moins 600 cas suspects et 139 décès probables dus au virus Ebola en République démocratique du Congo. Bilan hier du directeur général de l'Organisation mondiale de la santé qui prévient la contamination va continuer à s'accroître. Pour l'OMS, le risque épidémique est élevé au niveau national et régional, mais il reste faible au niveau mondial. Toujours aucun vaccin ni traitement contre cette souche Bundibugyo. On va en reparler ce matin dans Appel sur l'actualité. Vous pourrez poser vos questions directement au ministre congolais de la Santé, Samuel Roger Kamba. Rendez-vous après le journal de 8h en temps universel. Un nouveau nom à la liste des pays africains accueillant des migrants expulsés des États-Unis. Alors il y avait eu la RDC, le Rwanda, le Cameroun, le Ghana aussi. Et désormais il y a la Sierra Leone, c'est le cas depuis hier. Un premier avion a atterri près de la capitale. Et ce n'est qu'un début, Frédéric Gara.
5: Ils sont 9 sur le premier groupe de 25 à être arrivés mercredi matin à l'aéroport Sierra Leone de Lungi. 25 migrants d'origine sénégalaise, ghanéenne, guinéenne ou encore nigériane en situation irrégulière aux États-Unis et donc expulsés par Washington vers Freetown en vertu de l'accord passé entre les deux pays. Ainsi, chaque mois et pendant l'année qui vient, une cohorte mensuelle de 25 individus seront reconduits par avion à Freetown, soit 300 clandestins par an. Pour répondre aux inquiétudes des Sierra Leone concernant le coût et l'intégration de ces clandestins, le directeur général du ministère des Affaires étrangères, Alan Logan, a insisté sur le fait que seuls les ressortissants de la CDAO seront acceptés, ce qui devrait faciliter leur reconduite aux frontières des pays voisins. Une mesure qui devrait être sans douleur pour les finances publiques puisque, ajoute le haut fonctionnaire, une enveloppe de 1,5 million de dollars, 34 millions de léones, est prévue pour financer les frais humanitaires et la logistique nécessaire à ces renvois hors des États-Unis.
1: Frédéric Gara, pas encore de date précise, mais une visite d'État du roi Mohamed VI en France est bien programmée, a affirmé hier le ministre marocain des Affaires étrangères. Il recevait à Rabat son homologue français Jean-Noël Barrot. Les deux hommes ont mis en avant la bonne forme des relations bilatérales depuis 2 ans maintenant. Elle aussi est en bonne forme, mais moins qu'avant quand même. L'attractivité de la France en Europe, c'est ce qui ressort du baromètre publié par le cabinet de conseil EY. Malgré la guerre au Moyen-Orient et toutes les incertitudes qui en découlent, malgré aussi la politique tarifaire féroce de Donald Trump, la France reste championne de l'attractivité en Europe devant le Royaume-Uni et l'Allemagne. C'est la 7e année consécutive, même si les sommes investies sont en recul, Anne Verdaguer.
6: La France a accueilli 852 projets étrangers en 2025, essentiellement dans l'industrie. L'Allemagne est le deuxième investisseur. Henri Pacalin, président de Daimler Buses France, dont le site de production en Lorraine sera étendu cette année pour un investissement de 50 millions d'euros.
7: Il y a eu un choix stratégique pour une extension donc du site en France. Le marché français de l'autobus et de l'autocar est le plus important en Europe, avec une extension possible au niveau foncier, des acteurs publics très dynamiques et surtout des compétences du personnel. Il y a un savoir-faire industriel qui est reconnu. La France a été choisie et nous en sommes très très très heureux.
6: Mais les investissements en France sont en baisse comme un peu partout en Europe. Marc Lhermitte, associé au sein des équipes conseil de EY.
8: L'Europe est la région du monde la plus touchée marquée par la prudence accrue, par les crises géopolitiques, l'augmentation des matières premières. Tout ça, ça secoue énormément les investisseurs, soit dans des secteurs industriels qui souffrent beaucoup de la situation économique mondiale, mais aussi dans de nouveaux projets, dans les usines, dans les centres de recherche, beaucoup moins en 2025 que les années précédentes.
6: Parmi les freins à l'investissement en France, les dirigeants citent le contexte économique et la stabilité politique, mais aussi la fiscalité, le coût du travail et le coût de l'énergie.
1: Anne Verdaguet du service économie de RFI, on va reparler de ce baromètre de l'attractivité en Europe dans la chronique Aujourd'hui l'économie avec Stéphane Genest, ce sera après le journal de 8h, heure de Paris. C'est un très grand jour, se félicite Donald Trump, quand la Havane dénonce une manœuvre politique sans aucun fondement juridique. L'ex-président cubain Raúl Castro a été inculpé hier par la justice américaine. À 94 ans, il est accusé du meurtre d'Américains en 1996. Il était alors ministre de la Défense. Cette décision judiciaire intervient alors que les relations sont très tendues entre les deux pays. Washington impose depuis janvier un blocus pétrolier total à l'île caribéenne, qui est déjà étouffé par la crise économique. On en reparle dans le prochain journal, ce sera donc à 5h en temps universel. Mais pour l'heure, on parle de ce jeu vidéo qui était très attendu, Subnautica 2, la suite d'un premier épisode qui avait connu un succès planétaire. Le jeu est paru en accès anticipé en fin de semaine dernière. Il explose déjà tous les records de vente. L'éditeur doit être ravi, me direz-vous. Eh bien non, non, ce n'est pas forcément le cas. Explication avec Nathanaël Huitran.
9: Welcome back, Pioneer.
10: Son prédécesseur, Subnautica 2 place le joueur ou la joueuse dans la peau d'un explorateur ou d'une exploratrice lancée à la découverte des fonds sous-marins d'une planète extraterrestre. Les décors, la faune, la flore sont sublimes et le succès est au rendez-vous. Une heure après sa sortie, le jeu avait vendu 1 million d'exemplaires. 10 heures plus tard, 1 million supplémentaires et le compteur continue de s'affoler. Le studio Unknown Worlds Entertainment s'en réjouit. Son éditeur, le sud-coréen Krafton, sans doute beaucoup moins. Car au moment du rachat d'Unknown Worlds en 2021, Krafton avait promis, peut-être un peu vite, un bonus de 250 millions de dollars aux trois créateurs si Subnautica 2 atteignait un certain seuil de vente. Pour ne pas avoir à tenir promesse, le patron de Krafton avait tout simplement viré les cofondateurs du studio l'été dernier, prétextant un manque d'implication. Un conseil prodigué par ChatGPT, comme l'a révélé le procès qui s'en est suivi et qui, en mars, a finalement forcé Krafton à réintégrer les trois créateurs. Une décision à 250 millions de dollars.
1: Un sujet signé Nathanaël Huitran. Et puis ça faisait 44 ans qu'Aston Villa n'avait pas soulevé le moindre trophée européen. La disette a pris fin hier soir. Le club anglais a remporté la Ligue Europa. Victoire 3-0 contre Fribourg. On va avoir évidemment l'occasion d'y revenir ce matin dans nos différents journaux des sports avec Antoine Grenier. Il est 6h13 à Paris.
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1: Le retour de l'actualité africaine dans très exactement 17 minutes. D'ici là, on sera en Bolivie. On va rejoindre notre correspondant à La Paz pour faire un point sur la mobilisation qui dure depuis plusieurs semaines maintenant dans le pays, avec notamment des blocages dans la capitale administrative. On sera à Cannes aussi, au Festival international de cinéma, avec notre invité culture du jour, l'acteur Swan Arlo, à l'affiche du film Notre Salut, qui était projeté hier et qui est en lice pour la Palme d'Or. Et puis notre conseil santé du jour à suivre. Aujourd'hui, on va parler de l'hémophilie. Mais d'abord, direction la Chine, où le désir d'enfant est parfois plus fort que tout. On part à la rencontre ce matin de ces femmes qui, légalement, n'ont pas accès à la procréation médicalement assistée, car célibataires, mais certaines ne s'arrêtent pas là et décident de s'engager sur un chemin long et parfois tortueux, un marché parallèle qui s'organise dans l'ombre pour répondre à une demande bien réelle. C'est un reportage à Pékin de Lei Yang et de Cléa Broderst.
12: Dans son petit atelier pékinois, Guo Jia, une mère célibataire de 41 ans, réfléchit déjà à avoir un deuxième enfant. Seule, sans forcément attendre de trouver quelqu'un.
13: Si je ne trouve pas le bon partenaire ou de bons gènes, je pourrais aussi opter pour la FIV, la procréation médicalement assistée.
12: Une option qu'elle assume sans détour. Mais très vite, une réalité s'impose.
13: Ça dépend de l'argent, non? Je pense que tout dépend de l'argent.
12: Car en Chine, l'accès à ces techniques est strictement encadré. Sans certificat de mariage, impossible de passer par les hôpitaux publics. Et même lorsqu'il existe des alternatives alternative légale, elle reste limitée, souvent opaque et saturée. Alors, certaines femmes contournent le système. Nous sommes dans une agence clandestine de PMA. Cet agent nous explique la procédure.
9: Nous proposons des donneurs chinoises et étrangers selon votre choix. La taille, le niveau d'études, l'apparence, la couleur de peau ou encore l'origine géographique. Je vous enverrai les profils. Puis...

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0: Bonjour à vous, RFI Matin commence maintenant, jeudi 21 mai 2026. On entendra au cours de cette matinée l'une des candidates au poste de secrétaire générale de l'OIF, l'Organisation Internationale de la Francophonie, l'ancienne ministre congolaise Juliana Lumumba. Rendez-vous à 8h20, elle réagira notamment à cette nouvelle épidémie d'Ebola qui sévit en RDC. Et ce matin aussi, récit de terrain, Florent Ouzeni, responsable adjoint des urgences chez MSF Suisse, vient d'arriver en Itourie. Il sera notre invité dans une demi-heure. D'abord, c'est le journal. Bonjour Julien Coquelran.
2: Bonjour Andréane. À la une des militants de la flottille pour Gaza, poings liés, à genoux, visage contre terre. Les images choquantes publiées par le ministre israélien d'extrême droite Itamar Ben-Gvir et qui suscitent depuis un tollé à l'international. Plusieurs pays européens ont convoqué les ambassadeurs israéliens en poste dans leur capitale. Ce sont des mots, nous demandons des actes, répondent les organisateurs de la flottille à raisonner lundi. Une nouvelle proposition de paix américaine à l'étude à Téhéran, l'Iran fait part d'une grande méfiance. Alors que Donald Trump décrit une situation sur le fil, le pouvoir iranien multiplie les démonstrations de force, et notamment les mariages collectifs d'Iraniens prêts à donner leur vie pour leur pays. Dans ce journal également, l'épidémie d'Ebola et le planning des footballeurs congolais chamboulés par pas de passage par la RDC avant le mondial aux États-Unis. Et puis 3 mois déjà entre les tracas de la vie en apesanteur et la fascination de voir la Terre de loin. L'astronaute française Sophie Adnaud raconte son quotidien à bord de la Station Spatiale Internationale.
0: Bienvenue en Israël, nous sommes chez nous.
2: Les mots d'Itamar Ben-Gvir pour accompagner des images décriées de toutes parts depuis hier, alors que lundi l'armée israélienne a arrêté illégalement près de 430 militants de la flottille pour Gaza dans les eaux internationales au large de Chypre. Le ministre d'extrême droite de la Sécurité nationale s'est mis en scène hier dans une vidéo les montrant à genoux, poings liés, le visage au sol, et pour certains violentés par des agents israéliens. Benjamin Netanyahou dénonce lui-même des images pas conformes avec les valeurs d'Israël, mais les critiques les plus fortes viennent de l'étranger. Traitement monstrueux et inhumain pour l'Espagne, des images inadmissibles pour la France et pour l'Italie qui réclament des excuses. Les pays européens qui condamnent, mais ne vont pas plus loin, c'est ce que déplorent, encore une fois, les organisateurs de la flottille. Guilhem Delteil.
3: De la colère, mais pas de surprise. Ce sont les sentiments de Florence Eschia après avoir vu ces images. Elle est la coordinatrice nationale en France de la Global Sumud Flotilla, la flottille mondiale Sumud.
4: La précédente flottille, ça s'était déjà passé. On a eu des témoignages de navigants français qui disaient qu'ils ont été enfermés dans des cages. Ils ont été mis dans des situations de détention particulièrement difficiles. Réveillés la nuit, empêchés de dormir aussi le jour, maltraités, de la nourriture jetée comme à des chiens.
3: Florence Eschia rappelle que les exactions subies par les détenus palestiniens dans les prisons israéliennes sont documentées. La coordinatrice de la flottille en France dénonce des condamnations européennes qui ne sont que des postures.
4: Tant que l'État français ne dénoncera pas ce qui se passe en Palestine, on ne sera pas satisfait. Tant qu'il ne mettra pas en place des actes concrets pour faire plier l'État d'Israël, on ne sera pas satisfait. On sait que si 15 pays de l'Union européenne votent pour suspendre cet accord, l'économie israélienne fléchit. C'est facile de les faire changer. Qu'est-ce qui fait qu'on le fait pas ?
3: La France, l'Espagne, l'Italie, la Belgique et les Pays-Bas ont annoncé convoquer les représentants israéliens. Ce sont des mots, nous demandons des actes, répond Florence Eschia.
2: Guilhem Delteil et les images publiées par Itamar Ben-Gvir, critiquées même par le principal allié du gouvernement de Benjamin Netanyahou, l'ambassadeur américain en Israël dénonce les actes méprisables du ministre d'extrême droite.
0: Les États-Unis qui ont envoyé à l'Iran une nouvelle proposition de paix.
2: Alors que Donald Trump décrit une situation sur le fil entre conclusion d'un accord et reprise des frappes contre le pays, Téhéran a dit hier soir étudier le nouveau texte américain, mais son porte-parole de la diplomatie fait part d'une grande méfiance. Le négociateur en chef iranien appelle lui à renforcer les préparatifs pour une réponse musclée en cas de nouvelle attaque, et le régime iranien multiplie les démonstrations de force. On voit depuis le début de la guerre des grandes manifestations nocturnes pour le soutenir sur les grandes places de Téhéran et d'autres villes du pays. Elles s'accompagne aussi depuis une semaine de célébrations d'un autre genre, des mariages collectifs orchestrés par le pouvoir et retransmis par la télévision d'État. Des couples qui, selon la presse, s'engageraient à risquer leur vie pour défendre l'Iran, Siavosh Ghazi.
5: Drones exhibés, entraînement d'armes, mais aussi désormais des mariages collectifs en pleine foule, des pick-up des gardiens de la Révolution avec des mitrailleuses lourdes transformées en voitures de mariée avec fleurs et ballons roses et blancs, et certains pick-up qui ont même été repeints en rose, sourire aux lèvres. Voici ce que disent quatre couples, dont un religieux, avec de la musique, un mixage publié par les médias officiels.
6: C'est maintenant qu'il faut se marier. Regardez la voiture de la mariée, c'est un véhicule militaire. Nous sommes en situation de guerre et nous sommes toujours prêts. Nous ne céderons jamais sur notre Iran, notre patrie.
7: C'est le moment que les ennemis en deviennent aveugles.
8: Nous disons que malgré ces menaces, nous menons une vie normale. Et nous défendons avec force notre patrie et notre imam Khamenei.
5: Sur les plaques des pick-up, on peut lire « Couple John Fader » qui signifie « Prêt à se sacrifier pour la patrie ». L'Iran se sent désormais en position de force et ses manifestations nocturnes se transforment quelquefois en carnaval. Servoj Kiazi, Téhéran RFI.
0: Et s'agit-il du prochain pays sur la liste des interventions militaires de Donald Trump? Les États-Unis ont franchi en tout cas un nouveau cap hier dans leur pression sur Cuba.
2: Une vidéo en espagnol signée Marco Rubio aux airs d'appel à l'insurrection pour proposer une nouvelle voie. Et cette annonce de la justice américaine, l'ancien président cubain Raúl Castro, inculpé par un tribunal de Miami et visé par un mandat d'arrêt. Le frère de Fidel Castro est accusé de meurtre dans une affaire vieille de plus de 30 ans, Claudia Bertram.
9: En 1996, deux avions civils sont abattus, bilan 4 morts des opposants à Fidel Castro. Son frère Raúl Castro est alors ministre de la Défense. Il est soupçonné d'être à l'origine de cette opération. La Havane avait accusé les appareils d'avoir violé son espace aérien. 30 ans après les faits, cette inculpation pourrait servir de prétexte, selon Laurine Chapon, chercheuse à l'université Sorbonne Nouvelle.
10: Ça s'inscrit dans une stratégie des États-Unis, comme ce qui a été fait au moment de l'enlèvement de Nicolas Maduro au Venezuela, de trouver des chefs d'inculpation qui justifierait potentiellement une intervention, qu'elle soit militaire ou en tout cas qui justifierait le renforcement des sanctions sur l'île. Donc ça prépare aussi le terrain à des justifications de cet ordre.
9: L'hypothèse d'une intervention militaire se fait donc de plus en plus insistante alors que l'aviation états-unienne multiplie les opérations de renseignement au-dessus du territoire cubain. D'après les informations du site Axios ce week-end, des responsables américains s'inquiètent aussi de l'achat de 300 drones militaires par Cuba. La Havane n'a pas confirmé, mais les États-Unis y voient une menace, un autre prétexte possible pour une intervention.
2: Claudia Bertram et la réaction de Cuba à l'inculpation de Raúl Castro qui ne s'est pas fait attendre. La Havane dénonce une manœuvre politique sans aucun fondement juridique visant à justifier le projet d'agression militaire contre Cuba. Donald Trump a lui affirmé hier qu'il n'y aurait pas d'escalade. Je ne pense pas que ce soit nécessaire, estime le président américain. Cet endroit est en train de tomber en ruine. Fin de citation.
0: Dans l'actualité également, Julien, risque faible à l'échelle mondiale, mais élevé pour l'Afrique centrale. Le point de l'OMS hier sur l'épidémie d'Ebola.
2: Qui va continuer de s'accroître en République démocratique du Congo et qui, au vu de son ampleur, a sans doute commencé il y a déjà plusieurs mois, dit l'Organisation mondiale de la santé. 600 cas suspects et 139 décès probables recensés pour l'instant, au-delà des 51 cas confirmés. Mais une étude d'experts de l'OMS et de l'Imperial College de Londres estime que le nombre de malades pourrait dépasser le millier. Le point complet à retrouver à la une de l'onglet Afrique de notre site RFI.fr.
0: Et l'épidémie d'Ebola bouscule le planning des Léopards.
2: La sélection congolaise qualifiée pour la première fois en 52 ans pour la Coupe du Monde de football cet été. Les États-Unis ont confirmé mardi que les joueurs pourraient bien entrer dans le pays pour participer au Mondial. Mais la préparation des Léopards ne se passera, elle, pas comme prévu. Elle ne passera pas par Kinshasa. Leur étape au pays est annulée, Olga Masson.
11: Une séance d'entraînement ouverte au public au stade Tata Raphaël, une cérémonie de décoration par le chef de l'État suivie de la remise du drapeau national au capitaine Chancel Mbemba. C'était un programme alléchant qui attendait les Léopards à Kinshasa. Ce séjour devait permettre à l'équipe de communier avec le public congolais avant de s'envoler pour l'Europe. Malheureusement, tout a été annulé, notamment en raison de l'alerte au virus Ebola et des restrictions sanitaires imposées par le gouvernement américain. Le rassemblement des Léopards se fera directement en Belgique. Si cette décision déçoit les nombreux supporters qui espéraient saluer leurs héros avant ce rendez-vous historique, la majorité d'entre eux comprend la gravité de la situation. Le vœu général reste que rien ne vienne perturber la préparation des hommes de Sébastien de Sabre. Le sélectionneur a d'ailleurs dû procéder à un premier réajustement dans son effectif en rappelant à Aaron Tchibola pour pallier le forfait sur blessure de Rocky Bouchiri. Enfin, la partie du staff technique qui se trouvait encore à Kinshasa a dû voyager en urgence avant ce 21 mai afin de se conformer aux strictes exigences des autorités américaines. Olga Massangou, Kinshasa, RFI.
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0: En France, de nouvelles annonces du gouvernement face à la crise économique provoquée par la guerre au Moyen-Orient.
2: Le Premier ministre Sébastien Lecornu doit tenir aujourd'hui une conférence de presse pour dresser un état des lieux de la situation et les mesures prises par l'exécutif pour y répondre. Il devrait également donner le détail des 6 milliards d'euros d'économies annoncées en avril pour faire face à la crise. Charlotte Urien-Thomacam.
12: Les annonces sont très attendues et Sébastien Lecornu avait reconnu que si la crise s'éternisait, il faudrait changer d'échelle. Mais contraint à la discipline budgétaire et menacé par une récession, les aides proposées par le gouvernement seront toujours ciblées. Maud Bréjon, porte-parole du gouvernement.
13: La philosophie ne va pas changer. L'objectif, c'est d'aider les secteurs d'activité, je l'ai dit, les plus exposés, d'être aux côtés des Français les plus précaires qui roulent beaucoup.
12: Pour la France insoumise, l'État ne prend pas la mesure du problème et c'est le géant pétrolier Total qui doit passer à la caisse. Antoine Léaumont.
14: La politique du gouvernement jusqu'à présent, ça a été de préserver les intérêts des pétroliers et de ne pas aller taper là où il faut taper, c'est-à-dire sur les super profits qui ont été réalisés par ces industries pétrolières et notamment Total. On est en droit d'exiger d'une entreprise qui réalise des bénéfices sur la guerre qu'elle prenne sa part de l'effort collectif.
12: Du côté du RN, l'État doit arrêter de signer des chèques et baisser la TVA sur les carburants. Thomas Ménager.
15: Ce qu'on pourrait espérer, bien entendu, c'est qu'il arrête le saupoudrage, les petites annonces et les chèques bidons qui ne règlent pas en profondeur le problème pour l'ensemble des Français et qu'au contraire, il regarde ce qui s'est fait à l'étranger et ce que défend le Rassemblement National, c'est-à-dire une baisse de taxes, une baisse de la TVA de 20 à 50%.

0: Les deux chanteurs du groupe NTM, Nick Tamer, ont été condamnés par le tribunal de grande instance de Toulon à 3 mois de prison ferme et à 6 mois d'interdiction d'exercer leur métier sur l'ensemble du territoire français.
1: Scandale avec les syndicats policiers, premier scandale, à cause de bougie de femme de flic. Deuxième scandale en 95, dans le deuxième CD, donc qui s'appelait 95 200, avec Sacrifice de poulet.
2: Monsieur R, dont le dernier album, politiquement incorrect, s'est attiré les foudres d'un député du Sud.
3: Nicolas Sarkozy a même aussi annulé le concert qui devait avoir lieu la semaine dernière. Les membres de Sniper ont évidemment répliqué aussitôt.
1: La rumeur existe depuis 1996. Et d'ailleurs, le ministère de l'Intérieur a porté plainte contre vous. Il y aura un procès parce que vous avez déclaré « Des centaines d'entre nous sont tombés sous les balles de la police ».
4: La chanson de Youssoupha, il faut la citer quand même. C'est « Je mets un billet sur la tête de celui qui fera taire ce con d'Éric Zemmour ».

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0: Il est 9h à Paris, 7h en temps universel. Merci d'écouter RFI.
1: Andréane Mélard.
0: Et tout de suite le journal avec Julien Coquelrohem.
2: Et à la une, un pas de plus franchi par les États-Unis contre Cuba. L'ancien président Raúl Castro, inculpé de meurtre hier, est visé par un mandat d'arrêt de la justice américaine. Le chef de la diplomatie américaine, Marco Rubio, s'est lui fendu d'une vidéo en espagnol aux airs d'appel à l'insurrection. Il propose une nouvelle voie aux Cubains. En Israël, des images qui choquent, celles du ministre d'extrême droite Itamar Ben-Gvir, invectivant des militants de la flottille pour Gaza, point lié à genoux et face contre terre, condamnation quasi unanime des pays européens et notamment de l'Italie, vous l'entendrez. Dans l'actualité également, l'épidémie d'Ebola et le programme des footballeurs congolais bousculés avant la Coupe du Monde. On part aussi en Zambie où la campagne présidentielle débute officiellement aujourd'hui, c'est notre dossier du jour. Et puis ils sont de plus en plus nombreux à fouler le tapis rouge, les influenceurs à la rescousse du Festival de Cannes pour toucher des publics plus jeunes.
0: C'est une manœuvre politique pour justifier le projet d'agression militaire contre Cuba.
2: La réponse de La Havane alors que les États-Unis ont franchi hier un cap dans leur pression contre Cuba, l'annonce par la justice américaine de l'inculpation de l'ancien président Raúl Castro, aujourd'hui âgé de 94 ans et accusé du meurtre d'Américains en 1996 lorsque deux avions civils pilotés par des opposants au régime cubain avaient été abattus. Raúl Castro était alors ministre de la Défense. Le crash avait fait 4 morts. Donald Trump se félicite d'un très grand jour et son administration est allée hier encore plus loin, alors que ce 20 mai marquait comme chaque année l'anniversaire de la proclamation de la République de Cuba. Le chef de la diplomatie américaine, Marco Rubio, a publié une vidéo en espagnol à destination des Cubains. François-Damien Bourgerie.
3: Le président Trump propose une nouvelle voie entre les États-Unis et un nouveau Cuba où vous avez véritablement la possibilité de choisir qui gouverne votre pays et de voter pour le remplacer s'il ne fait pas bien son travail.
4: Le message de 5 minutes a tout de l'appel à un changement de régime. Depuis janvier, l'administration Trump met une pression maximale sur Cuba pour lui imposer des réformes économiques et politiques, avec un blocus énergétique qui s'ajoute à l'embargo en vigueur depuis 1962. Les coupures d'électricité se multiplient, les véhicules ne circulent plus, mais pour Marco Rubio, la raison de ces pannes est tout autre.
3: C'est parce que ceux qui contrôlent votre pays ont détourné des milliards de dollars. Mais rien n'a été fait pour aider la population.
4: Alors Marco Rubio renouvelle l'offre d'une aide de 100 millions de dollars. Elle serait distribuée via des organisations caritatives. Objectif, éviter qu'elle atterrisse dans la poche du GAESA, un conglomérat dirigé par l'armée qui contrôle la majeure partie de l'économie du pays.
3: Un État dans l'État qui n'a de compte à rendre à personne et qui accapare les bénéfices de ses entreprises au profit d'une petite élite.
4: Une classe dirigeante accusée de vol et de corruption et un appel à la population cubaine, alors que l'hypothèse d'une intervention armée se fait de plus en plus insistante.
2: Et de son côté, Donald Trump a assuré hier qu'il n'y aurait pas d'escalade. Je ne pense pas que ce soit nécessaire, estime le président américain. Donald Trump, qui décrit par ailleurs une situation sur le fil entre Washington et Téhéran, il dit ne pas être pressé pour parvenir à un accord avec l'Iran, mais se dit aussi prêt à reprendre très vite les frappes contre le pays. Le porte-parole de la diplomatie iranienne a affirmé hier soir que Téhéran avait reçu une nouvelle proposition de paix des États-Unis, mais il fait part d'une grande méfiance alors que le négociateur en chef iranien appelle à renforcer les préparatifs pour une réponse musclée en cas de nouvelle attaque.
0: Et en Israël, les États-Unis critiquent le ministre d'extrême droite Itamar Ben-Gvir.
2: Des actes méprisables dénoncés par l'ambassadeur américain dans le pays, c'est dire, si le principal soutien du gouvernement israélien se fend d'un tel commentaire, combien les images publiées hier par Itamar Ben-Gvir ont choqué. On y voit le ministre de la Sécurité nationale invectiver les militants de la flottille pour Gaza, arrêtés lundi par l'armée israélienne, poings liés, agenouillés, visage contre terre et pour certains violentés par des agents israéliens. Une vidéo dénoncée par Benjamin Netanyahou lui-même et des condamnations quasi unanimes en Europe, notamment par l'Italie qui exige des excuses. Abla Junaidi.
5: La ligne rouge a été franchie. Nous verrons quelle initiative adopter en riposte, a asséné le chef de la diplomatie diplomatie italienne Antonio Tajani devant les journalistes. L'Italie, ces derniers mois, a progressivement haussé le ton contre Israël à mesure que les actions de l'armée israélienne, de l'Iran à Gaza en passant par le Liban et la Cisjordanie occupée, faisaient grandir la colère dans les rues italiennes. Mais la dernière posture de Rome n'est pas encore une critique ouverte de la politique israélienne, estime Giuseppe Bettoni, professeur de sciences politiques à l'université Tor Vergata de Rome.
6: Ça concerne la libération, ça concerne les traitements infligés dans une prison. Comme quoi, ne plaisantez pas avec nos petits enfants qui débarquent pour faire un geste symbolique, etc. Mais ils n'ont jamais condamné ce qu'il fallait condamner. Elles ne condamnent pas l'acte de piraterie commis par Israël.
5: Jusqu'ici, le geste politique le plus fort du gouvernement Meloni à l'encontre d'Israël a consisté à suspendre le renouvellement de l'accord de défense qui lie les deux pays, c'était le mois dernier. Rome, aux côtés de Berlin, s'est opposée en revanche à la suspension de l'accord d'association entre l'Union européenne et Israël.
2: Abla Jounaïdi et l'Italie, mais aussi l'Espagne, la Belgique, la France, les Pays-Bas et la Nouvelle-Zélande ont convoqué hier les ambassadeurs israéliens dans leur capitale.
0: Israël qui figure aussi, Julien, sur une très courte liste.
2: Aux côtés notamment des États-Unis, de l'Iran, de la Russie ou encore de l'Arabie Saoudite, seulement 8 pays se sont opposés hier à l'adoption par l'Assemblée Générale de l'ONU d'une résolution visant à consolider les obligations climatiques des États. 141 pays ont voté pour ce texte proposé par le Vanuatu et qui transcrit un avis rendu l'été dernier par la Cour internationale de justice. Il établissait que les États violant leurs obligations climatiques commettaient un acte illicite et ouvraient la voie à des réparations pour les pays affectés. Les grands pays émetteurs ont obtenu des concessions sur la version votée aux Nations Unies, mais le secrétaire général de l'ONU, Antonio Guterres, n'en salue pas moins une puissante proclamation.
0: Eux manifestaient hier contre la politique climatique de l'Union européenne.
2: Des milliers de Polonais réunis à Varsovie pour soutenir la proposition du président polonais Karol Nawrocki, celle de sortir du pacte vert européen, responsable, selon lui, d'une augmentation du coût de la vie, d'un recul de la compétitivité économique et d'un effondrement de la production agricole polonaise. Ses soutiens défilaient donc dans la capitale, alors que le Sénat examinait une demande de référendum sur la question. Reportage, Adrien Sarla.
7: Nous ne les laisserons pas fermer notre mine. La rangée de mineurs qui soutient cette bannière au cœur du cortège a traversé le pays depuis la région minière de Silésie pour protester contre le pacte vert. Comme beaucoup d'autres en Pologne, leur mine est aujourd'hui menacée de liquidation, explique leur représentant Piotr Ryba.
8: L'industrie en Europe est écrasée par des politiques absurdes et complètement inutiles qui sont émises depuis Bruxelles.
7: Comme tous ici, il est persuadé que le référendum proposé par le président Karol Nawrocki permettra de soustraire la Pologne au pacte vert européen.
8: Si le Sénat accepte un référendum et laisse le peuple s'exprimer, on gagnera. Car tout le monde en Pologne est conscient qu'il y a quelques années seulement, les factures d'électricité ne coûtaient rien.
7: Une hausse du coût de la vie qu'il met sur le compte des régulations agricoles et des taxes imposées par l'Europe pour pousser la transition énergétique. Un constat repris par Gragina, la professeure de français a fait 3 heures de route pour venir manifester aujourd'hui.
9: Avant, je sortais faire mes courses avec 20 zlotys et je pouvais acheter plein de choses. Mais maintenant, il m'en faut au moins 100 à chaque fois. Nous avons du charbon en Pologne, donc nous devrions utiliser nos ressources. Je comprends que la diversification énergétique est nécessaire parce qu'elle augmente nos capacités, mais ce n'est pas une priorité.
7: Cette nuit, les sénateurs ont finalement rejeté la demande de référendum déposée par le président. Adrien Sarla, Varsovie. 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
0: 8h08 à Kinshasa. C'est une épidémie qui dure sans doute depuis déjà plusieurs mois et qui va continuer de s'accroître.
2: L'analyse de l'Organisation Mondiale de la Santé, alors que le variant Bundibugyo du virus Ebola continue de se propager en République démocratique du Congo. 600 cas suspects et 139 décès probables recensés pour l'instant au-delà des 51 cas confirmés. L'OMS juge le risque faible à l'échelle mondiale mais élevé en Afrique centrale. Et l'épidémie bouscule aussi le programme des Léopards. La sélection congolaise de football, qualifiée à la Coupe du Monde cet été, annule son passage prévu à Kinshasa ce week-end. Dodo Landou est cadre du staff technique de l'équipe.
10: Le programme a été modifié suite à la crise sanitaire. Il nous a été pas possible de ramener le groupe à Kinshasa pour éviter de l'exposer et surtout pour éviter des restrictions imposables à l'entrée aux États-Unis. De toutes les façons, façon, la modification n'est pas très grande parce que on n'avait que 3 jours à Kinshasa. On va juste maintenir le programme au niveau de la Belgique. Les rassemblements du 25 se dérouleront maintenant à Bruxelles au lieu de Kinshasa. Et par contre, le staff local présentement à Kinshasa, que je représente, avant le 21 mai, on est dans l'obligation d'être hors de notre belle frontière pour éviter...

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3: Merci de rester à l'écoute de RFI. Il est midi à Paris, 10h en temps universel. Pour le journal, on vous retrouve, Karine Bellicha. Karine, bonjour.
4: Bonjour Caroline, bonjour à tous. À la une, un ambassadeur israélien convoqué à Paris, des excuses exigées à Rome, Madrid et Ottawa. Indigné, le tollé général après la diffusion d'une vidéo de membres d'une nouvelle flottille pour Gaza, exhibée face contre terre en Israël après leur arrestation. L'affaire embarrasse même Benjamin Netanyahou qui a condamné le traitement infligé à ces militants pro-palestiniens. Mais tout ça n'est pas suffisant pour les organisateurs de la flottille. La direction de Samsung vient d'éviter une grève de près de 50 000 employés qui exigeait une redistribution des bénéfices de l'entreprise, ayant engrangé des bénéfices records sur fond de boom de l'intelligence artificielle. Une affaire nationale en Corée du Sud, nous dira notre correspondant Celio Fioretti. Et puis, avez-vous rêvé d'être un explorateur ou une exploratrice à la découverte de fonds marins extraterrestres? Subnautica 2 vous offre cette incroyable aventure avec des décors sublimes. Ce jeu vidéo fait un carton, mais ce n'est pas une bonne nouvelle pour son éditeur. Nathanaël Vitran nous expliquera. C'est une vidéo publiée par Itamar Ben-Gvir, le ministre israélien de la Sécurité publique, qui suscite de vives réactions internationales. Mise en ligne avec le commentaire « Bienvenue en Israël », elle montre des militants d'une nouvelle flottille tentant de briser le blocus de Gaza, maltraités par les forces israéliennes. 428 personnes, originaires d'une quarantaine de pays, ont été capturées par l'armée dans les eaux internationales au large de Chypre. Les images les montrent les mains entravées, forcées d'être agenouillées face contre le sol, face à Itamar Ben-Gvir triomphant. Un traitement monstrueux, inhumain pour le chef de la diplomatie espagnole. Des agissements inadmissibles pour le ministre français des Affaires étrangères. Mais pour les organisateurs de la flottille, les condamnations sont insuffisantes, Guilhem Delteille.
5: De la colère, mais pas de surprise. Ce sont les sentiments de Florence Eschia après avoir vu ces images. Elle est la coordinatrice nationale en France de la Global Sumud Flotilla, la flottille mondiale Sumud.
6: La précédente flottille, ça s'était déjà passé. On a eu des témoignages de navigants français qui disaient ils ont été enfermés dans des cages, ils ont été mis dans des situations de détention particulièrement difficiles, réveillés la nuit, empêchés de dormir aussi le jour, maltraités, de la nourriture jetée comme à des chiens.
5: Florence Eschia rappelle que les exactions subies par les détenus palestiniens dans les prisons israéliennes sont documentées. La coordinatrice de la flottille en France dénonce des condamnations européennes qui ne sont que des postures.
6: Tant que l'État français ne dénoncera pas ce qui se passe en Palestine, on sera pas satisfait. Tant qu'il ne mettra pas en place des actes concrets pour faire plier l'État d'Israël, on sera pas satisfait. On sait que si 15 pays de l'Union européenne votent pour suspendre cet accord, l'économie israélienne fléchit. C'est facile de les faire changer. Qu'est-ce qui fait qu'on le fait pas?
5: La France, l'Espagne, l'Italie, la Belgique et les Pays-Bas ont annoncé convoquer les représentants israéliens. Ce sont des mots, nous demandons des actes, répond Florence Eschia.
4: Et les membres étrangers de la flottille commencent à quitter sous escorte le centre de détention où ils étaient détenus en vue de leur expulsion du territoire israélien vers Istanbul. Le scénario est habituel, l'Iran dit examiner une nouvelle proposition de paix américaine via la médiation pakistanaise, mais jusqu'ici, les échanges entre Téhéran et Washington par l'intermédiaire d'Islamabad n'ont rien donné. En tout cas, le chef de l'armée du Pakistan est de nouveau attendu en Iran aujourd'hui pour de nouvelles discussions. Donald Trump lui avertit que la situation est sur le fil entre un accord ou une reprise des hostilités. Sur le front d'Ebola à présent, l'Organisation mondiale de la santé dit chercher de potentiels vaccins et des traitements efficaces contre le variant de ce virus qui sévit en RDC. En attendant, la priorité de l'organisation est de briser la chaîne de transmission en isolant les malades et en appliquant de manière très stricte les gestes barrières. Les autorités congolaises dénombrent désormais 159 morts probables et 626 cas suspects d'Ebola. 136 milliards 700 millions de dollars. C'est le montant atteint par l'aide des pays développés aux pays les plus pauvres pour lutter contre le réchauffement climatique en 2024. C'est l'OCDE qui est chargé de faire les comptes. Son rapport n'est publié qu'aujourd'hui, avec un décalage de 2 ans. Les pays développés s'étaient fixés comme objectif de fournir 100 milliards d'aides en 2020. Objectif atteint en retard en 2022. Malgré le rattrapage, aujourd'hui, ce retard a durablement dégradé les relations entre pays du Nord et pays du Sud. Et pour les pays africains, cette somme est de toute manière très insuffisante, Jeanne Richard.
7: L'aide aux pays en développement pour faire face à la crise climatique est en hausse, plus 20 milliards de dollars en 2 ans, selon les calculs de l'OCDE. Si les investisseurs privés ont augmenté leur contribution, il s'agit surtout d'argent public. Mais Gaïa Fèvre du réseau Action Climat Nuance.
8: Ce qu'on constate, c'est qu'une grande partie de ces financements sont alloués sous forme de prêts. Et ça va venir alimenter la crise de la dette pour plusieurs pays qui vont être contraints de devoir rembourser. Le deuxième point, c'est que ça n'augmente pas assez vite. C'est une goutte d'eau comparée aux besoins réels des pays.
7: La plupart des financements vont aux énergies propres, des projets qui rapportent. Mais pour les pays du Sud, particulièrement vulnérables, la priorité, c'est surtout de résister aux catastrophes qui les frappent déjà. Pourtant, l'argent alloué à leur adaptation au changement climatique reste insuffisant. 35 milliards de dollars seulement, alors qu'il faudrait 10 fois plus, selon l'ONU. Et pour la suite, pour atteindre le nouvel objectif de 300 milliards de dollars en 2035, eh bien cela s'annonce pour l'instant difficile.
8: Les financements annoncés par les pays développés sont de plus en plus faibles. Il y a une réorientation de certains fonds qui sont plutôt vers la défense au regard du contexte géopolitique.
7: Sans parler du retrait des États-Unis des négociations climat et donc de la liste des pays donateurs.
4: En Corée du Sud, la grève des employés de Samsung évitée de justesse après un mois de négociations difficiles. Le syndicat majoritaire et l'entreprise sont arrivés à un accord quelques heures à peine avant le début de la grève. Un mouvement chez le géant de l'électronique très suivi par l'exécutif à Séoul. La correspondance de Célio Fioretti.
9: En toile de fond de ce mouvement social, la question du partage des bénéfices de l'entreprise. Car Samsung ne s'est jamais aussi bien porté avec des bénéfices records. 32 milliards d'euros au premier trimestre 2026, la deuxième entreprise la plus rentable du monde derrière Nvidia. Des résultats records poussés par la forte demande en puces électroniques HBM, massivement utilisées dans le domaine de l'IA, actuellement en pleine expansion. Face à cette manne financière, les salariés réclamaient la suppression du plafond des primes de performance, ainsi que la redistribution de 15% des bénéfices annuels de Samsung Electronics vers les employés sous forme de primes. Des demandes longtemps refusées par l'entreprise qui estimait que cela pourrait nuire aux futurs investissements de l'entreprise. Finalement, Samsung Electronics a proposé que l'enveloppe des primes soit calculée sur la base de 10% du résultat d'exploitation. Un accord satisfaisant selon le syndicat qui a suspendu sa grève, le temps de faire voter ses membres sur cette proposition. C'est le Fioretti, Séoul, RFI.
4: Une fois n'est pas coutume, on termine ce journal par du jeu vidéo Subnautica 2, la suite très attendue d'un premier épisode qui avait connu un succès planétaire. Le jeu, paru en accès anticipé en fin de semaine dernière, explose déjà tous les records de vente. Nathanaël Vitran, contrairement à ce qu'on pourrait penser, ce n'est pas forcément une très bonne nouvelle pour son éditeur.
10: Welcome back, Pioneer.
11: Comme son prédécesseur, Subnautica 2 place le joueur ou la joueuse dans la peau d'un explorateur ou d'une exploratrice lancée à la découverte des fonds sous-marins d'une planète extraterrestre. Les décors, la faune, la flore sont sublimes et le succès est au rendez-vous. Une heure après sa sortie, le jeu avait vendu 1 million d'exemplaires. 10 heures plus tard, 1 million supplémentaires et le compteur continue de s'affoler. Le studio Unknown Worlds Entertainment s'en réjouit. Son éditeur, le sud-coréen Krafton, sans doute beaucoup moins. Car au moment du rachat d'Unknown Worlds en 2021, Krafton avait promis, peut-être un peu vite, un bonus de 250 millions de dollars aux trois créateurs si Subnautica 2 atteignait un certain seuil de vente. Pour ne pas avoir à tenir promesse, le patron de Krafton avait tout simplement viré les cofondateurs du studio l'été dernier, prétextant un manque d'implication. Un conseil prodigué par ChatGPT, comme l'a révélé le procès qui s'en est suivi et qui, en mars, a finalement forcé Krafton à réintégrer les trois créateurs. Une décision à 250 millions de dollars.
4: Subnautica 2, un jeu vidéo immersif raconté par Nathanaël Vitran. Voilà, c'est la fin de ce journal. Merci de l'avoir suivi. Tout de suite sur l'antenne de RFI, 8 milliards de voisins. Restez avec nous.

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Et dans le coin bleu, l'équipe Nirvana avec le chanteur charismatique Kurt Cobain. Et dans le coin rouge, l'équipe Where Is Kebab. Vous êtes prêts, messieurs? Nirvana, la balle est dans votre camp. 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

Salut à toutes, salut à tous. C'est Monsieur Fanfan pour l'Alter Mix une nouvelle fois sur Principe Actif 102.4 FM à Évreux, 95.9 dans le sud de l'Eure, sur principeactif.net et en DAB+. Voilà, c'est reparti pour une heure de gros rock'n'roll, flirtant même avec le métal ce soir. Même pas flirtant, on va même y aller, aller dans le métal, voilà, des trucs un peu bizarres, un peu ch'tarbés. J'ai déçu, je me suis dit tiens, j'aimerais bien faire, j'ai écouté un petit peu, j'ai réécouté des trucs un peu mat rock, un peu chelou, et je me suis dit ah, j'aimerais bien faire une émission avec des trucs un peu bizarres. Alors on part pas non plus dans des trucs super bizarres, mais ouais, des rythmes un peu chelou, voilà. J'avais envie de changer un petit peu. À l'instant, et bah du coup, on écoutait Converge. Converge qui sort son, je sais plus trop, combien millième, 11e album. Oh mince, je sais plus ça, j'ai pas regardé. Je l'ai dit. De toute façon, j'ai déjà passé un extrait dans l'émission précédente. L'album s'appellera Hum of Earth. Il sortira le 5 juin prochain. Ils avaient déjà sorti Love Is Not Enough en février dernier. Voilà, deux albums coup sur coup. Et à l'instant, on écoutait Doom in Bloom. Voilà, c'est du Converge, même si c'est un poil plus calme que d'habitude. Enfin bon, calme, c'est pas vraiment le mot. Mais pour Converge, ouais, eux qui ont eu l'habitude de faire des trucs vraiment plus ch'tarbés, ça reste quand même assez conventionnel. Mais c'est plutôt cool. Moi, j'aime beaucoup le nouveau Converge. Voilà, on verra ce que va donner l'album. Love Is Not Enough était très très bien. Donc je pense qu'il va être dans la même veine. On va enchaîner avec une nouveauté. Alors là, on part dans le punk rock avec les Dead Krasukis. Voilà, j'en ai passé ces derniers temps aussi parce qu'ils avaient sorti un extrait de leur prochain album Cypher, qui sortira le 26 juin. Le 26 juin exactement. En plus, ce sera le jour de l'anniversaire de ma maman. Je ne peux pas oublier ça. Que dire, voilà, Dead Krasukis, groupe d'Osgore. Ils sont là depuis au moins une dizaine d'années. Et ils sortent leur troisième album. Voilà, après Icarus, From the Underworld, arrive Cypher. Je pense que ça va être très bien. Parce que les deux morceaux qui sont sortis pour le moment sonnent très très bien. Donc il n'y a pas de raison que ce soit pas bien. Et là, on va s'écouter un petit 1997. Ouais, c'est ça, 1997 pour les non-anglophiles comme moi. Voilà, et ça parle de la quête de l'adolescence, ouais, ça parle d'adolescence, hein. C'est vraiment se remémorer l'adolescence, tout ce qui nous a fait kiffer. Je pense que c'est des gens qui ont à peu près le même âge que moi, voilà, qui sont dans la quarantaine, entre 40 et 45 balais. Et du coup, ouais, c'est hyper plaisant d'entendre ça. Le clip est très cool également. Donc voilà, ça reste du punk rock assez basique, mais c'est plutôt cool. Moi, j'aime beaucoup les Dead Krasukis et on s'écoute ça tout de suite dans l'Alter Mix. Ça s'appelle 1997, ouais, c'est ça. Allez, c'est parti.

0: À l'instant, dans l'Altermix, c'était The Prestige avec le titre Débris, sorti sur leur troisième album Isthmos. The Prestige, c'est un groupe parisien qui officie depuis, je crois, les années 2007-2008, un truc comme ça. Moi, je connaissais pas avant. En fait, je suis tombé sur un podcast où ils étaient dedans et j'ai écouté ça. Et c'était très intéressant. J'ai beaucoup aimé leur musique. Je sais pas comment ce qu'ils faisaient avant. C'était dans la même veine, hein, de toute façon, mais j'ai pas écouté le reste. Mais cet album est vraiment très bon. Ça vient de sortir. C'est sorti le 24 avril dernier. Et voilà, et du coup je tenais à passer un petit extrait de cet album. Donc ça s'appelle The Prestige et l'album s'appelle Isthmos. On reste avec une nouveauté qui est sortie. Oui, tiens, quand est-ce que c'est sorti ça? Je l'ai juste là. C'est No Terror in the Bang qui viennent de sortir. Alors c'est pas un album, ils ont sorti deux albums avant. Et là ils viennent de sortir un EP 5 titres qui s'appelle Existence. Voilà, ça vient de sortir, c'est sorti quand ça? Le 3 avril dernier. Donc c'est tout neuf. Voilà, la suite, ils avaient sorti Éclosion en 2021, Il en 2024 il me semble, et Existence vient de sortir. Voilà, No Terror in the Bang, c'est un groupe de Rouen, donc c'est les petits locaux de l'étape. Ils se sont formés, je crois, au moment du Covid. En fait, c'est le batteur et la chanteuse qui ont monté le groupe un petit peu. Et le batteur fait un peu tout dans le groupe, bien que là, apparemment, il soit pas mal aidé par le guitariste. Mais au départ, voilà, c'était le batteur qui faisait un peu toute la musique et la chanteuse qui faisait les paroles et le chant et les harmonies de voix. Et du coup, ils ont sorti un album en fait avant de faire des concerts. Je me souviens, on les avait interviewés pour Principe Actif à la Gare aux Musiques où ils faisaient un de leurs premiers concerts. Enfin, ils avaient été accompagnés par la Gare aux Musiques. C'était vraiment cool. Moi, j'avais pris une grosse claque. Voilà, il y avait un. Je trouvais que c'était un mix entre du Psycub, du Munchi. Voilà, la voix de Sophia me faisait vachement penser à celle de Faustine, d'Orchester et de Munchi, et de la Nébuleuse d'Ima maintenant. Voilà, un peu ce truc-là. C'est assez original, c'est un peu c'est très cinématique comme musique qu'ils ont les No Terror in the Bang, même si c'est très métal. Voilà, il y a un côté derrière avec beaucoup d'orchestration de synthé. D'ailleurs, ils avaient dans le groupe un claviériste qui est d'ailleurs un claviériste qui avait eu un Oscar, je crois, un César plutôt pour un film avec Alex Lutz. Et donc voilà, ils avaient un mec qui était vraiment spécialiste de la musique de film et ils gardent ça dans leur musique et ça fait vraiment un truc très intéressant. Et moi j'ai écouté l'EP Existence et franchement très très bon encore une fois, plus rentre dedans que les trucs précédents et c'est cool. Donc voilà, un petit Moon de No Terror in the Bang dans l'Altermix, c'est parti.
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l'instant, dans l'Altermix, on écoutait Psych Up avec The Choice of Modern Men, sorti sur l'album We Love You All en 2008. En 2008, c'est ça. C'était leur troisième album au Toulousain de Psych Up. Moi, c'est l'album que je préfère d'eux. C'est l'album qui m'a mis la plus grosse claque. Enfin, j'aime les autres aussi. Le premier, c'est juste une énorme tuerie. Le deuxième aussi. Mais celui-là, ils ont fait un double album. Complètement concept, parce qu'il y avait une histoire de fallait sauter des pistes, il y avait une sorte d'index, enfin c'était un truc voilà, ils avaient fait ça vraiment bien quoi, et ouais, les titres sont fous là. C'est ça, c'est le titre le plus court de l'album quoi. Les titres ils font 8 minutes, il y a un titre qui je crois qui fait 15 ou 16 minutes, enfin c'est un peu n'importe quoi cet album, mais ouais, ils ont vraiment mis toutes leurs idées dedans, et alors c'est clairement pas easy listening comme on dit, mais franchement ça envoie tellement, enfin moi j'aime beaucoup ce qu'ils avaient fait avec We Love You All. Ils sont revenus, c'est le moment en fait, ils ont fait cet album là et puis ils se sont un peu arrêtés derrière. Je crois que ça a moins marché que leurs deux précédents albums, et en fait quand ils sont revenus après en 2016 et qu'ils ont recommencé à composer, et ben ils ont fait des trucs vachement moins concept, vachement plus format chanson, voilà. Mais moi j'aimais bien ce Psych Up un peu barré comme ça. Et puis en plus sur l'album il y avait un DVD en plus, donc il y avait 3 disques en tout dans l'album, et voilà, le DVD retraçait un peu leur un peu leur vie, mais surtout la galère qu'ils avaient eu sur le deuxième album, la vie en tournée d'un groupe de rock qui est pas le groupe le plus connu du monde, et voilà, hein, tout ça. Donc non, très très très très bon album, et l'artwork signé Jouche comme d'habitude est vraiment sublime aussi, donc voilà, un combo qui fait mouche. On va enchaîner avec un truc moins vénère, moins violent, mais tout aussi bon, avec Snafu Grand Désordre Orchestre. Snafu qui n'existe plus et qui a sorti 3 albums, trois albums, oui c'est ça. Qui est un groupe de entre le hardcore, voilà, un peu à la Refused. Il y avait un truc très très Refusedien dans l'idée, surtout sur le premier album. D'ailleurs, ils avaient été un peu taclés là-dessus parce que je me souviens d'un site qui leur a pas mis une super note parce qu'ils caractérisaient que de plagiat de Refused. Moi, j'avoue, je connaissais pas trop Refused à l'époque, donc ça m'avait pas fait grand chose. Mais en tout cas, après, quand ils sont arrivés avec le deuxième album, donc Mighty Galvanizer, en 2010, énorme. Enfin, moi, je... Wow, quel album. C'est pareil, ça part un peu dans tous les sens. Ils mettent un peu toutes leurs idées, ils font des chansons qui durent assez plus longtemps que leur, bizarrement, que le premier et le troisième album, mais qui sont tout aussi bonnes, et notamment cette chanson là qui s'appelait Fire Friend, et qui est juste une tuerie monumentale à mon sens. Bien sûr, je n'ai pas un avis parfait, mais voilà, moi je trouve que c'est une super chanson. Voilà, ça s'appelle Fire Friend, du groupe Snafu Grand Désordre Orchestre, et c'est toujours dans l'Altermix, hein, sur Principe Actif. C'est parti.

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1: À l'instant, dans l'Altermix, on écoutait Crossing the Rubicon avec le titre Fuck Pasture, This is Rage. Sorti sur leur premier album qui s'intitulait sobrement Crossing the Rubicon en 2009. Pareil, groupe qui n'existe plus, qui avait sorti deuxième album Definitely Death, Death plutôt, en 2011. Après, ils ont eu un... Je crois que le chanteur est parti entre-temps. Et puis, ils ont sorti un autre truc en 2016. Mais alors, celui-là, je l'ai pas du tout écouté. Moi, j'ai écouté que les deux premiers albums. Et depuis, plus de nouvelles, donc depuis 10 ans. C'était vachement bien. Moi, j'aimais énormément Crossing the Rubicon. Ils avaient une énergie, surtout sur ce premier album, qui était vraiment très brut. Beaucoup de rage. Enfin, voilà, moi, je... De toute façon, j'aime que les albums que je passe, donc il y a un moment, je peux trop rien dire. Mais non, voilà, moi dans le style, c'était vraiment. Et puis voilà, c'est français, ça vient de Paris. C'est cool, franchement, qu'on ait des groupes comme ça, quand on voit le pâté. On a toujours plein de groupes. De toute façon, on est un pays très riche en groupes de rock, même si on les voit pas passer, enfin il n'y a pas une grosse lumière sur ces groupes là. On essaie de faire ce qu'on peut, mais voilà, il y a quand même un gros vivier, et c'est ça qui est vraiment cool. On repart maintenant, on quitte la France après avoir passé j'ai passé quasiment 1, 2, 3, 4, 5, 6, 6 chansons de groupes français. Là on va retourner aux États-Unis avec The Bronx, et un extrait de leur premier album, voilà la première chanson du premier album qui est sorti en 2003. Ça s'appelle Earth Attack American, et The Bronx, que dire sur The Bronx? Pas grand chose. Ils ont sorti 6 albums, ils viennent des États-Unis, ils ont un autre groupe qui s'appelle Mariachi El Bronx, où ils reprennent les chansons de The Bronx en version mariachi. Que du très banal. Allez, on s'écoute ça tout de suite, Earth Attack American avec The Bronx dans l'Altermix.

les patrons dans l'Altermix Refused. Voilà, Refused qui, je crois, est cité presque par tous les groupes que j'ai passés avant et même par ceux que je passe, je vais passer après. Voilà, comme une référence ultime. Que dire de plus, Refused, voilà, qui viennent de faire leur dernier concert. Ça y est, c'est une nouvelle fois fini puisqu'il s'était arrêté à la suite d'une tournée américaine en 98 d'ailleurs, après la sortie de cet album là The Shape of Punk to Come, qu'ils avaient sorti donc du coup en 98, qui avait pas été un aussi gros carton à l'époque, les gens étaient pas prêts certainement. Et du coup, il s'était arrêté plus de 10 ans. Et ils étaient revenus voilà, en concert, je sais plus, en 2010 ou en 2010 ou 2012, je sais plus. Ils étaient revenus et puis ils avaient sorti deux albums, Freedom en 2015 et War Music en 2019. Et puis ils tournaient jusque là. Ça s'est un peu effrité au niveau des membres, puisque les deux guitaristes ne faisaient plus partie de la bande. Il reste plus que le batteur, le chanteur, voilà, qui était là à l'origine, et avec un bassiste et un guitariste en plus. Mais il y avait toujours la même arène, la même énergie sur scène. Voilà, Refused, je peux rien dire de plus, c'est un de mes groupes préférés, voilà, c'est juste génial ce qu'ils ont réussi à faire, et les bébés qu'ils ont lancés, voilà, les graines qu'ils ont semées pour tous ces groupes, et notamment un groupe qui s'appelle The Dillinger Escape Plan, voilà, qui lui aussi s'était arrêté, qui est revenu avec son chanteur original. Comment s'appelle-t-il, je sais plus, Dimitri Minakakis, qui a remplacé Greg Puciato, voilà, parce que Dillinger Escape Plan, ils ont sorti depuis 99, ils ont sorti 6 albums, c'est ça. Alors au début, voilà, avec Minakakis, jusqu'en 2015, je crois, Miss Machine c'était encore pas avec Puciato, c'est ça, et Greg Puciato est arrivé sur Irie Works en 2007, et ensuite voilà, jusqu'à 2016 Dissociation. Moi je les avais vus, j'écoutais pas tant que ça ce genre de musique, mais je les avais vus quand même au Hellfest. J'avais préféré aller voir ça plutôt que Slayer. J'avoue que je suis pas un grand fan de Slayer, parce que je connais pas plus que ça non plus, mais je sais pas, je m'étais dit, ah, j'irais bien voir. J'avais déjà vu des vidéos de Dillinger, mais c'est un peu dur à écouter quand même, quoi. Mais je dis, ah, j'irais bien voir. J'ai pris une claque énorme. Je crois que c'est un des meilleurs lives que j'ai vu. Voilà, c'était tellement bon, ça bougeait dans tous les sens. Enfin, les mecs sont hyper forts musicalement, et en plus sur scène c'est la guerre, quoi. Et derrière, direct, j'ai acheté l'album qui était en, d'ailleurs qui venait de sortir, qui s'appelle Option Paralysis, en 2010. Et depuis, j'avais racheté tous les albums, mais je suis resté quand même assez, j'avais beaucoup aimé ce live d'Option Paralysis, et notamment cette chanson qui s'appelle Farewell Mona Lisa, que je vais vous passer tout de suite parce que c'est juste, je sais pas si c'est du génie, mais on s'en rapproche pour ma part, quoi. Voilà, attention aux oreilles, il y a un moment dans la chanson c'est un peu calme, mais sinon le reste ça fait mal. Allez, c'est parti, Dillinger Escape Plan dans l'Altermix.

Donc, je le redis, c'était Dillinger Escape Plan dans l'Altermix avec Farewell Mona Lisa. Il reste pas beaucoup de temps, alors je vais pas faire de grands discours. Vous pourrez me retrouver. Est-ce que j'aurai... Ah non, j'aurai une émission avant le premier. Donc, moi, je le dis quand même. Hein, je serai au cube avec principe actif pour les apéros du jeudi du cube le jeudi 4 juin. Voilà, je passerai des disques, je vais essayer de pas trop casser les oreilles de tout le monde. Voilà, ça va être chouette, venez faire la fête avec nous. Voilà, et bah du coup on va se quitter. On va se quitter avec un petit Glasgow, groupe de post-hardcore voilà, américain, formé dans les années 2000. Ils ont sorti un premier album en 2000, le deuxième album en 2002 et un troisième album en 2017. Ils ont mis le temps, mais ils continuent toujours, les Glasgow. Moi j'aime beaucoup ce qu'ils font et j'avais adoré le deuxième album qui s'appelle Worship and Tribute, et du coup je vais vous passer un petit extrait de celui-ci, que ça s'appelle Ape Dos 1000. Voilà, c'est pas mal pour finir la session vénère. Et du coup, je vous dis à dans deux semaines. Et puis, n'hésitez pas, hein, si vous voulez venir au cube le 4 juin. Voilà, ce sera vachement sympa. Et sinon, d'ici là, portez-vous bien. Allez, salut.

0: bienvenue sur Bibliopotine, l'émission des médiathèques de Breteuil et de Verneuil en direct sur Principe Actif. Aujourd'hui, une émission un peu spéciale qui va être consacrée au travail entre CDI et médiathèque. Déjà, bonjour JC, bonjour Jean et bonjour Virginie, notre invitée du jour.
1: Bonjour Guillaume.
2: Bonjour tout le monde, bonjour Guillaume.
3: Bonjour.
0: Une petite pensée pour Frédéric du CDI du lycée de Verneuil qui malheureusement, avec un petit problème d'emploi du temps de dernière minute, ne peut pas nous rejoindre. Mais normalement, on refera une deuxième partie à cette émission plus tard la saison prochaine. Et on fera en sorte qu'il puisse être avec nous, donc on pense à lui.
2: Très bonne idée.
1: Au sommaire de cette émission, pardon Guillaume, oui, excuse-moi, je te relance même pas. Au sommaire de cette émission, Guillaume.
0: Oui, merci JC. Pas d'inquiétude, chers auditeurs, c'est la fin de l'année pour nous tous. C'est pas facile pour JC, c'est pas facile pour moi, c'est pas facile pour Jean ni pour Virginie. Donc.
1: Ouais, mais si, ça va se faire tout seul
0: mais
1: quand même.
0: Mais ça va se
1: ouais,
0: faire, exactement.
1: Carrément. Moi j'ai hâte d'avoir le déroulé. Allez, Guillaume,
0: alors,
1: le déroulé.
0: Bon, déjà, on va rapidement représenter nos médiathèques, car ça fait un petit moment qu'on ne l'a pas fait. On va présenter Virginie, et ensuite on va lui demander un petit peu qu'est-ce que c'est qu'un CDI et c'est quoi un prof documentaliste. Parce que je pense que beaucoup de gens sont encore un petit peu dans le flou par rapport à ça. Ensuite, on finira avec les coups de cœur et les annonces.
2: Très bien. Et j'ajoute que je suis en train de finir un déménagement, donc c'est un appel aux auditeurs.
0: À l'aide.
1: C'est ça, un camion pour Jean.
0: Et des bras.
1: Si quelqu'un a un camion et des bras pour Jean, il est preneur. Tu le disais justement en introduction, Guillaume, représentons les médiathèques et les particularités des médiathèques de Breteuil, là où tu officies, Guillaume, et celles de Verneuil, là où Jean travaille, bien entendu. Qu'est-ce que sont ces médiathèques? Quel rôle elles remplissent? Et puis la spécificité de chacune d'entre elles.
0: Oui. Donc la médiathèque de Breteuil donc, est située au 191 rue d'Argentan à Breteuil et est jouxtée avec l'association Le Parc, une association principalement destinée à la jeunesse, mais qui accueille aussi d'autres activités sportives. Et la médiathèque et l'association partagent les mêmes locaux. Donc nous, on est en train de se moderniser au fur et à mesure. On vient d'ouvrir une nouvelle section musique avec un rayon vinyle, une platine et le rayon multimédia, jeux vidéo et cinéma est en cours de construction et devrait être bientôt achevé, normalement cette semaine ou la semaine prochaine. Et donc on poursuit un petit peu ce genre d'action en ce moment autour du numérique.
1: La spécificité, c'est d'être accolé justement à un secteur jeunesse qui oui. amène beaucoup de jeunes jusqu'à vos rayons.
0: Voilà, notamment des jeunes du collège et du lycée.
1: Jean, de ton côté, la médiathèque de Verneuil a-t-elle des spécificités? Comment ça fonctionne tout ça?
2: Alors, d'abord, la médiathèque de Verneuil a été construite un peu avant celle de Breteuil. Hein. Celle de Breteuil a été construite...
0: 2011.
2: Voilà. Donc, notre médiathèque est dans un bâtiment Renaissance de la fin du XVIe siècle. Alors, évidemment, ce n'était pas prévu pour être une médiathèque, mais une maison de tanneur. Une très, très belle maison, c'est un peu l'emblème de Verneuil-sur-Avre d'ailleurs, petite cité de caractère. Et dans les années 80, il a été décidé de faire de ce bâtiment une médiathèque, une bibliothèque d'abord, et on est arrivé au terme de médiathèque parce que justement on a intégré les différents supports multimédia. Alors aujourd'hui on est en train de tirer le bilan des dernières années où on a mis beaucoup l'accent sur les animations pour la jeunesse, pour les adultes, et où on a beaucoup ouvert nos murs à des associations pour faire vivre notre lieu. Et donc on est en train de tirer le bilan de tout ça qui avait commencé avec Anaïs Leblon qui était venue un peu avant moi mais qui n'avait pas eu de chance parce que c'était les années Covid. Et donc moi j'ai continué dans ce chemin-là. Et maintenant on va chercher à définir un nouveau projet pour notre lieu, pour continuer à avancer, sachant que on a beaucoup avancé pour ouvrir notre lieu à de nouveaux usagers. Voilà.
1: Voici pour les présentations. Et donc là, on voit comment fonctionnent deux médiathèques. Mais on a la chance d'avoir avec nous en invité une professeure documentaliste. Et ça, c'est important parce que parfois, on entend, c'est la dame du CDI ou le monsieur du CDI. Et vous êtes professeur documentaliste, de vrai professeur en fait, dans un établissement scolaire, là en l'occurrence au collège de Breteuil. Quel est un petit peu le fonctionnement et la particularité d'un CDI?
3: Alors effectivement, dans le nom de notre métier, il y a le mot professeur. Et c'est ça, je pense, qui fait la différence essentielle avec les autres lieux du livre. C'est que nous, on a une vocation, notre vocation première, c'est l'enseignement. Donc même si un CDI possède un grand nombre de livres et incite à la lecture plaisir, à la détente, c'est quand même un endroit où le professeur documentaliste, ou la professeure documentaliste, d'ailleurs, parenthèse, je suis la seule représentante des CDI et je suis une femme, peut-être que c'est significatif. Et effectivement, je pense que c'est un métier qui est très très féminisé, un peu comme tout l'enseignement d'ailleurs. Donc en fait, notre vocation première, c'est d'éduquer les jeunes, les collégiens, on les forme à l'EMI, c'est-à-dire l'éducation aux médias et à l'information. Et cela passe donc par un grand nombre de missions qui nous sont confiées, qui sont d'ailleurs assez floues et assez vagues, contrairement à nos collègues qui ont des référentiels, des programmes. Nous n'en avons pas. Ça nous laisse une grande liberté d'enseigner comme on l'entend. Et déjà, il faut attirer les élèves et les enfants vers les livres, ce qui me paraît fondamental. Il y a un grand nombre d'élèves de 6e aujourd'hui qui n'ont jamais ouvert un livre documentaire. Donc déjà, leur apprendre à manipuler les livres, à les regarder, et l'idéal, ça serait à les aimer. On leur apprend aussi à se méfier des informations qu'ils peuvent trouver sur Internet. On fait beaucoup de radio, et notamment ici, on a la super chance d'avoir des amoureux, des professionnels de la radio. Donc il y a Guillaume, évidemment, il y a JC, bien sûr. Et ça, c'est une ouverture très utile et très importante pour nos élèves.
1: C'est la pratique, au-delà de découvrir dans les livres ce qu'est l'éducation aux médias, c'est pratiquer aussi le média, pratiquer, c'est tout l'intérêt aussi d'avoir ça dans un établissement scolaire, c'est-à-dire de mettre en œuvre les apprentissages.
3: Alors on essaye au maximum de mettre en œuvre les apprentissages. On a à cœur, on l'a fait plusieurs années de suite, on participe au concours de une qui est proposé par le CLEMI, donc c'est un concours national, et les élèves ont choisi une classe et on se retrouve en vase clos pendant une journée entière. Et on fait, en temps décalé, puisqu'on ne peut pas travailler la nuit comme les journalistes, mais on conçoit une à partir des dépêches de l'AFP, les mêmes que celles des vrais journalistes. Et ça, c'est une mise en pratique qui est remarquable pour les élèves et qui leur donne vraiment une bonne idée de ce qu'est la conception d'une une, la rédaction, la réflexion sur les sujets. Parce que la radio, ça met en œuvre énormément de capacités en amont. D'ailleurs, ils en souffrent un petit peu parce qu'ils s'aperçoivent qu'il faut réfléchir, rédiger, structurer. Et finalement, ça rejoint les autres apprentissages qu'on leur demande. Alors, je voulais aussi insister sur le fait, et c'est surtout en entendant Guillaume tout à l'heure que l'idée m'est venue. Guillaume et puis même Jean parlent d'animation. Et en fait, il y a quelque chose de beaucoup plus ludique dans la construction d'un projet de médiathèque par rapport à un projet de CDI. Nous mettons en avant d'abord l'apprentissage et le travail. Et j'insiste et je refuse que les élèves s'amusent, jouent sur les ordinateurs. Et ça, je l'interdis totalement. Donc l'utilisation des ordinateurs est très réglementée. C'est destiné au travail. Et voilà, priorité au travail, même si la lecture, c'est l'axe fondamental qui me tient à cœur. Voilà.
1: C'est quand même de toute façon un lieu contraint d'apprentissage, c'est le collège, hein, en l'occurrence pour le CDI, en tout cas pour le tien, de CDI, c'est en collège, c'est un lieu d'apprentissage avant tout, bien entendu. Sur ce lieu qui est un peu particulier, parce que c'est pas une classe en fait, toi ta classe finalement c'est une bibliothèque au sens plein de livres et plein de documents, c'est quand même un cadre plus agréable pour travailler. Est-ce que tu peux avoir, est-ce que t'as des retours parfois ou une sensation que finalement les élèves l'abordent différemment qu'un cours autre type français, histoire géo ou autre?
3: Oui, bien sûr. Déjà le cadre, mon CDI est très grand, très lumineux. Il y a différents pôles, différents secteurs, et c'est aussi un lieu d'autonomie. En fait, j'ai l'impression, on pourrait peut-être dire que c'est un lieu intermédiaire entre l'espace collège, salle de cours, salle de classe, salle de travail et médiathèque, parce que c'est un lieu où la particularité, c'est qu'il y a plusieurs groupes d'élèves qui viennent, qui, plusieurs personnes qui travaillent sur des sujets différents. Il y en a qui lisent, il y en a qui travaillent, il y en a qui travaillent en petits groupes. Et ça, ça leur apprend l'autonomie. C'est une sorte de lieu intermédiaire, c'est un lieu un petit peu unique dans un collège, puisque c'est un lieu où effectivement il y a moins de pression, il n'y a pas l'attention qu'on demande à des élèves en classe. C'est un lieu de diversité finalement et d'autonomie. Et ça, je pense que c'est agréable. Alors, il y a beaucoup d'élèves qui sont des fidèles, qui viennent tout le temps, mais il faut dire aussi qu'il y a des élèves réfractaires, parce qu'on exige d'eux le silence, effectivement. J'ai mes collègues qui présentent le CDI aux petits sixièmes qui arrivent et qui leur disent « Attention ici, vous franchissez la porte du silence ». Effectivement, c'est un lieu où tout le monde doit travailler tranquillement. Et moi, je ne suis pas comme mes collègues qui surveillent des permanences. Je les surveille, je les accompagne et je les aide s'ils me demandent, mais je travaille en même temps. Donc je ne peux pas accepter qu'il y ait des débordements et que je sois obligée de faire la police. Donc c'est un lieu privilégié à mon sens.
1: Il y a une complémentarité entre la vie en médiathèque et la vie en CDI, parce que on l'évoquait tout à l'heure, Guillaume a beaucoup de jeunes du secteur jeunesse de l'association du Parc qui sont eux-mêmes élèves bien souvent au collège de Breteuil pour une bonne partie, mais sur d'autres collèges. Ils fréquentent un CDI, ils fréquentent une médiathèque. À quel moment finalement on vient en complémentarité et pas juste à renourrir un amoureux du livre?
0: Ah, ça c'est la grande question.
1: Je fais pas que des questions faciles. Hein.
0: Oui. Non, la chose la plus basique, c'est Virginie, ça pourra le dire aussi, c'est par rapport aux dévoreurs de livres déjà, quand ils ont besoin d'exemplaires pour lire les ouvrages sélectionnés. Nous, on en a un certain nombre au CDI aussi. Et donc, suivant la disponibilité, ils viennent les emprunter au CDI ou chez nous. Il y a ça déjà. Il y a aussi, de façon plus basique, des passionnés de lecture. On en a quand même quelques-uns qui ne trouvent pas forcément ce qu'ils cherchent au CDI, parce que il y a des contraintes au CDI que nous, on n'a pas forcément ici. Déjà, rien que, on va en reparler tout à l'heure, des questions de budget aussi, de trouver des romans entre guillemets adultes, donc qui ne trouvent pas forcément un CDI. Je sais qu'on a des collégiens et des lycéens qui disent par exemple du Michael Connelly et des choses comme ça, c'est pas forcément quelque chose qu'on trouve en CDI. Virginie, je ne pense pas que tu en aies, donc non, voilà. Non. Donc quand ils souhaitent lire ça, voilà, c'est pas non plus des trucs hyper sordides, donc évidemment, c'est des choses qu'on peut leur proposer aussi. Et Jean voulait intervenir.
2: Oui, parce que c'est là que Frédéric Jurzik va nous manquer, parce que Frédéric Jurzik est CDiste prof doc dans un lycée. Et j'ai pu voir son lycée. Il y a une diversité dans les collections. On peut trouver des policiers aussi dans un CDI au lycée. Michael Connelly ne serait pas incongru en tant que bon auteur de romans.
0: Après, là, on est sur un public déjà un petit peu plus adulte.
2: Voilà.
0: On est sur les plus de 15 ans.
2: Et puis la scolarité est volontaire à partir du lycée, alors qu'au collège, l'instruction obligatoire jusqu'à 16 ans.
3: Après, je pense qu'on a une mission quand même, par rapport aux collégiens notamment, de conseil. Et il y a des livres qu'on ne peut pas, nous en tant qu'enseignants, se permettre de leur mettre entre les mains. Et je crois qu'on en a déjà parlé.
1: Par rapport aux thématiques, par rapport à l'écriture
3: Alors, par rapport à différentes choses. Alors effectivement, quand il y a des élèves qui choisissent le livre le plus fin, le plus petit possible, et qui tombent par malheur sur un cœur simple, c'est tout petit, mais c'est très très difficile à lire. Donc là, on leur dit non, ça c'est pas pour toi, il faut que tu choisisses autre chose. Donc on les guide dans leur lecture pour qu'ils ne se découragent pas en ayant choisi quelque chose qui leur convient pas. Et puis il y a aussi un certain nombre de sujets, de thèmes que moi je me refuse de prescrire aux élèves. Il y a aussi en fonction de l'âge, donc je m'efforce de lire à peu près tout ce que j'achète, surtout si c'est des sujets un petit peu compliqués qui peuvent plutôt intéresser et concerner les grands on va dire les quatrièmes, troisièmes. Donc ça, j'y fais attention. Et puis, il y a tout le problème de la dark romance, hein, actuellement. Et moi, ça, s'ils viennent au CDI avec leur propre livre, qu'ils le lisent, je les laisse faire. Mais je n'en ai pas dans mes rayonnages et je ne les incite pas à lire ce genre de choses. Là, il y a la mode de la femme de ménage. Je ne sais pas si on peut citer. Ah ben,
1: on peut tout dire. Ah,
3: okay, la femme de ménage, je l'ai lu et j'estime que ce n'est pas un livre pour des adolescents avec des scènes de torture, des scènes assez violentes. Et je pense que c'est bon, ça se lit facilement, effectivement, mais c'est pas pour eux. Ils ont tellement mieux à lire, tellement mieux à découvrir que
1: le problème, c'est que voilà. Ça s'adresse directement aux adolescents. Oui. Tout de même, ce type de littérature, là, tu évoquais la dark romance, ça s'adresse de manière assez inadaptée à un public
0: c'est
1: adolescent.
0: Très ciblé ado.
3: Alors, il y a aussi le business derrière. Voilà, je pense qu'il y a un besoin sans doute des éditeurs de gagner de l'argent. Après, moi, je suis là pour leur faire découvrir des textes de qualité. Voilà. Donc,
1: avoir une exigence dans la proposition.
3: Une exigence.
1: Ce qui n'est pas exigeant, ils le découvriront ailleurs. C'est ça
3: exactement,
1: l'idée.
3: Exactement, c'est ça l'idée. Après, pour en revenir à ce qu'on disait, grâce à Guillaume d'ailleurs, on a réussi à établir un partenariat et on travaille beaucoup ensemble. Je viens tous les débuts d'année avec tous les sixièmes ici en visite. Donc Guillaume leur fait découvrir la médiathèque. Moi, je leur donne des fiches d'inscription s'ils veulent s'inscrire. Donc on partage, notre public est partagé et on arrive à faire pas mal de choses ensemble. Hein, n'est-ce
0: oui.
3: pas Guillaume, t'es
0: oui,
3: d'accord
0: oui.
3: Et encore là, on est en train d'organiser quelque chose pour des quatrièmes, troisièmes.
0: Oui, un podcast pour le prix des dévoreurs de livres. Donc ils ont interviewé une des autrices des dévoreurs. Ce sera diffusé le 3 juin à l'hôtel du département.
3: Non, on travaille beaucoup ensemble et c'est très bien. Et d'ailleurs, je lui demande souvent des livres pour mes élèves. Enfin, on a vraiment des échanges.
1: C'est la fameuse complémentarité entre un service scolaire d'enseignement à travers les documents et le livre et un service qu'on va axer sur la culture, d'ailleurs sur les deux, hein, mais plus sur le loisir au niveau de la médiathèque.
0: Voilà. Oui, bah Virginie, par exemple, nous a aussi fait un peu de publicité quand les instruments de musique ont été mis au prêt par la médiathèque du département il y a quelques mois de ça.
3: Mais c'est compliqué hein, d'installer un partenariat. Moi, depuis 20 ans que je travaille ici, c'est depuis que Guillaume est là qu'on a réussi, franchement, à tisser des liens lentement, et puis on fait de plus en plus de choses, et c'est très constructif pour nos élèves.
1: Jean.
2: Oui, alors à Verneuil, c'est un peu plus compliqué. Au niveau du collège, nous, c'est surtout au lycée qu'on a des perspectives, mais tout de même, au collège, on reçoit régulièrement une classe de SECPA. Soit pour visiter une exposition, soit pour assister à une projection. Alors c'est très ponctuel, ça arrive peut-être une à deux fois par an, mais ça marche bien et les SECPA sont vraiment très très contents de profiter de nos locaux, de poser des questions sur une exposition photo animalière sur un documentaire qui présente une forêt primaire, qu'est-ce que c'est une forêt primaire, la faune, la flore. Donc ça c'est ce qui marche bien. On a eu l'idée, alors on pourra en discuter, d'aller au collège pour animer un club qu'on appelait un club pop culture. On a fait cette expérience au CDI du collège, mais on s'est rendu compte que comme on voulait partir des goûts des collégiens, ben, finalement ça a tourné assez vite en rond et on est tombé d'accord sur le fait que si on renouvelait l'expérience, eh ben ce serait un petit peu plus dirigé, dans le sens où on serait proposerait davantage de titres plutôt que de partir des goûts des collégiens. Voilà, donc ça veut dire qu'il faut qu'on réfléchisse, quoi.
1: C'est toute la difficulté quand on est jeune et qu'on a, on va dire, exploré qu'un champ limité du possible, de partir de là-dessus pour pouvoir découvrir. Peut-être que à ce moment-là, le rôle effectivement de l'encadrant, c'est de les amener sur des terrains inconnus pour pouvoir découvrir. J'avais une idée qui vient de m'échapper, c'est terrible. Ça, si, quand on parlait, je me permets de revenir deux secondes en arrière et de profiter un petit peu du regard de Virginie, professeur documentaliste en CDI. Tu évoquais la dark romance comme étant une littérature qui avait peu ou pas sa place en, en CDI, en tout cas dans la proposition. Est-ce qu'on n'est pas sur, un débat maintenant qui est passé, qui était celui du manga aussi, qui a été difficile à mettre en, en rayonnage, même en médiathèque, hein, tout court, à une époque, parce que une production énorme est difficile de faire le tri, peut-être pour des encadrants moins aguerris sur ce type de littérature. Là, je fais le parallèle peut-être un peu avec les mangas. Peut-être que je me trompe.
3: Alors, par rapport au manga, moi je ne suis pas lectrice de manga, hein, c'est sans doute lié à ma culture et à mon âge, et j'ai pas envie de m'y mettre. Néanmoins, j'ai fait partie des premiers CDI à en acheter, et en acheter massivement, et j'en ai beaucoup. Pour moi, la lecture des mangas, c'est une forme de lecture complètement différente qui met pas en jeu les mêmes processus intellectuels, mentaux. Et je pense que les scénarios sont très très bien ficelés. Je pense que c'est intéressant. Maintenant, pour moi, il n'y a pas assez de texte et de lecture. Et moi, je laisse les élèves lire autant de mangas qu'ils veulent. Je ne les empêche pas. Mais j'essaye de leur faire lire autre chose et de les amener vers des lectures au long cours, on va dire. C'est la raison pour laquelle, dans le cadre du quart d'heure lecture qu'on a instauré il y a quelques années au collège, au début, j'insistais pour que les élèves prennent des petits romans ou même des nouvelles pour qu'ils lisent, et mon objectif c'était qu'ils lisent chaque jour un quart d'heure et qu'ils se souviennent de ce qu'ils ont lu la veille et qu'ils continuent leur lecture. Mais le problème c'est que mes collègues ne sont pas d'accord avec moi et se disent pourvu qu'ils lisent, ils peuvent lire n'importe quoi, une page de Titeuf ou une page de manga, et ça je trouve ça dommage, parce que pour moi le quart d'heure lecture c'est pour les tirer vers le haut, les amener vers des lectures plus complexes petit à petit, alors que les mangas ils peuvent très bien le faire tout seuls.
1: Et ils le font plutôt bien, hein, d'ailleurs en général. Je sais pas s'il y a des chiffres ou pas, mais en tout cas les jeunes lisent énormément, enfin le manga c'est quelque chose qui est énormément lu par les jeunes.
3: Le manga est énormément lu par les jeunes, et moi je constate parmi mes lecteurs, que les élèves, des très bons élèves, des élèves qui ont la capacité de lire des choses complexes, sont souvent des très très gros lecteurs de manga. Donc moi je ne considère pas du tout le manga comme une sous-littérature, je pense que c'est une autre lecture, un peu comme la bande dessinée, qu'elle a toute sa place dans un CDI, et j'encourage les élèves à en lire. Maintenant, pour les choix, je me fie... au conseil des élèves en partie, et puis je regarde pour pas acheter n'importe quoi non plus.
1: Et c'est toute la difficulté de fournir un,

0: beaucoup de place.
1: Parce que t'as commencé Naruto, tu disais.
0: Mais Naruto, je les ai tous,
1: pratiquement.
0: Ah, tous. Bah oui.
1: Ah ouais.
0: Les
1: oui,
0: One
1: t'as,
0: Piece.
1: T'as un grand CDI.
0: Non, mon CDI est pas très grand, mais j'en achète depuis longtemps.
1: Ouais.
0: Et donc, effectivement, j'ai Full Metal Alchemist, j'ai la série complète. Alors c'est vrai que maintenant, je me penche un peu vers des séries courtes. J'aime bien les séries courtes, j'avoue. Mais ceci dit, c'est comme
1: le temps sur les années collège de terminer la série, quoi.
0: Voilà. Mais c'est comme les romans. Hein. Attention, moi, les séries, je fais attention parce que quand on commence et que c'est 17€ à chaque fois, je crois qu'on parlera de budget tout à l'heure. Moi je m'en remets à Guillaume, je vais avoir Guillaume dans ce cas.
2: Oui, les romans jeunesse et ado souffrent parfois du même problème que les mangas, comme en SF, des fois c'est des séries à rallonge et on sait pas quand est-ce que ça s'arrête.
0: Et c'est beaucoup plus
2: les
0: cher.
2: Les auteurs ne le savent pas non plus d'ailleurs.
0: Oui.
1: Oui, Jean.
3: Juste pour revenir sur la dark romance, là j'ai lu récemment un livre qui s'appelle Cucu, rédigé par la compagne de Louz, le dessinateur, qui s'appelle, j'espère ne pas me tromper, Camille Etienne, et qui explique un peu c'est quoi les ressorts commerciaux derrière les éditeurs, enfin... certains éditeurs de dark romance qui veulent vraiment donner des ingrédients et il y a le plaisir de la transgression chez les adolescentes, l'idée de lire quelque chose qui est interdit, voilà, il y a quelque chose là-dedans dans la dark romance qui mérite d'être décrypté et j'ai eu une stagiaire qui se destine au métier de correctrice et qui m'a pondu une bibliographie très intéressante, qui m'a pondu une bibliographie sur les dark romances avant l'heure. Et là, on retrouve Léo de Hurlevent, Othello, etc. Et c'est très drôle de se dire que peut-être que la dark romance peut mener ensuite aux grandes œuvres de la littérature. En tout cas, elle a fait ce parallèle, cette passerelle. Donc, c'était drôle de la voir comme ça.
2: Oui, il faut dire que Jean est tombé là-dedans, car comme on en a acheté à Bretagne, qu'il était aussi curieux de lire, t'as commencé par quoi ? C'était Captive ou c'en était un autre, je ne sais plus, ou Valentina ?
3: Ah, je ne sais plus, mais c'est sympa, mais je n'ai pas été jusqu'au bout.
2: Il faut voir quand même que les ados, et pas forcément que les filles, quelques garçons je sais qui en lisent, mais ils arrivent quand même à se taper ces pavés de 700-800 pages. Hein. Et on sait qu'il est lisant aussi, c'est pas comme les mangas où on peut se dire, t'as vraiment tout lu là, fais-moi le résumé. Là non, ils y arrivent. Donc on sait qu'ils ont vraiment tout lu.
0: Mais moi j'ai des élèves, on va dire, non lectrices, on peut le dire, qui arrivent à lire La femme de ménage. Il y a quand même pas mal de pages. Donc il y a quand même des ressorts qui les poussent à avancer dans ces livres-là. Et c'est pas forcément les meilleurs ressorts, mais oui, c'est vrai que dans la littérature dite classique, il y a des choses qui sont peut-être pas adaptées à des collégiens, en effet.
3: Hein. En tout cas, disons que pour nous, bibliothécaires, médiathécaires, profs documentalistes, nous, on doit pouvoir se situer un petit peu. Trouver la bonne distance vis-à-vis des démarches commerciales, mercantiles, voilà, c'est on n'essaye pas d'orienter les ados vers la bonne lecture en tant que lecture institutionnellement valide, mais simplement on essaye aussi de leur faire découvrir autre chose que ce qui relève d'une démarche purement commerciale, et voilà.
1: Je vous propose une pause musicale parce qu'on n'arrête pas de parler. On reviendra juste après, toujours avec Virginie avec nous, pour poursuivre cette discussion.

0: Eh bien, vous venez d'écouter Venus, la chanson qui clôt en générique de fin le film de Pier Salvadori, La Vénus électrique, que j'ai vu deux fois.
1: Qu'est-ce que ce journal foutit qu'il ne nous dit pas ?
2: Ce qu'il me dit, c'est que les abrutis de marcheurs au pas de loi que vous êtes devraient lire les livres au lieu de les brûler.
3: Ah, mon jingle préféré.
0: C'est un prof doc, hein, c'est ça, c'est pris sur le vif.
3: Ça pourrait. Oh, on pourrait faire un montage par IA, tiens. On va demander à Chuck.
4: Bah, il était professeur, hein, le docteur Jones.
3: Oui.
4: Donc
3: oui.
4: Voilà.
3: Oui, exactement. Donc, on se retrouve pour la seconde partie. Donc, on va déjà, dans un premier temps, demander à Virginie, un petit peu comme nous, avec Jean, on raconte souvent notre quotidien, et bien, quel est le quotidien d'une prof documentaliste au CDI ? Et même en dehors, quand tu dois faire des activités en dehors du CDI.
5: Oh là là, alors mon quotidien, alors ce que j'aime c'est qu'il est varié. Le principe de base, c'est que j'ai des heures réservées à l'enseignement de l'EMI, éducation aux médias et à l'information, que je dispense au 6e, à raison d'une heure par quinzaine, toute l'année. Donc ça c'est des heures bloquées. Il y a ensuite les heures, on va dire, pour certains projets auxquels je participe, notamment devoirs faits. Donc là, j'ai une heure de devoirs faits par semaine, c'est une heure bloquée. Ensuite, il y a toutes les autres heures où j'ai rien de particulier qui est défini. Et là, la permanence, les surveillants, m'envoie une quinzaine d'élèves à chaque heure. Donc normalement, ce sont des élèves motivés qui viennent ou travailler avec un projet précis. Pendant ce temps, j'organise des projets parce que j'en fais beaucoup. Notamment cette année, on a un très gros projet avec Guillaume et avec Mehdi Litim du Médiateur. Un projet de résidence de journaliste qui est financé par la DRAC en grande partie. Et ça, c'est un projet, un projet très important puisqu'il y a à peu près 70 heures de radio qui sont prévues au collège. Et là, moi, j'organise l'emploi du temps, j'organise le suivi de toutes les séances qui se déroulent. J'organise, au départ, j'ai organisé la construction, qui voulait faire quoi avec quelle classe. Donc ça, c'est très très lourd, hein, c'est un gros projet. Après, il y a tout plein de petits projets dans tous les sens. Et puis, il y a des collègues qui viennent avec une classe pour travailler autour du projet des dévoreurs, pour faire des emprunts de livres, pour travailler autour de la presse. Donc, ça m'arrive d'avoir des journées complètement pleines à 7 heures par jour. Il y a aussi une heure dans l'emploi du temps qui est bloquée depuis plusieurs années qui s'appelle Découverte des métiers 4e. Et sur cette heure-là, j'invite un professionnel pour parler au 4e d'un métier. Donc je choisis soit des anciens ou anciennes élèves qui sont arrivés dans la vie professionnelle, et ça c'est très intéressant parce qu'ils ont fait leur scolarité au collège de Breteuil, et ils peuvent témoigner que quand on a fait son collège à Breteuil, on n'est pas perdu pour toujours. Il y a des parents d'élèves qui interviennent, il y a des connaissances que j'ai personnellement, et ça c'est tous les jeudis. Tous les jeudis, jeudi prochain, on reçoit un papa d'une élève qui est gendarme et qui va nous présenter son métier, ça c'est un exemple. Le jeudi d'après, on va recevoir une ancienne élève qui est architecte d'intérieur, et une autre qui est chef de projet culturel au département, ancienne élève aussi de Breteuil. Donc j'organise tout ça. Donc c'est beaucoup d'organisation. Il faut que je m'arrange pour que les élèves soient présents. Et il faut savoir qu'au collège, on ne peut pas se permettre des ratés. C'est-à-dire, par exemple, oublier de confirmer mon intervenant, et paf, il n'est pas là à l'heure prévue. Donc ça, c'est très embêtant. Oublier de donner la liste à mes collègues surveillants pour qu'ils filtrent à la grille du collège et qu'il n'y ait pas d'évasion, par exemple. Parce qu'il y a des élèves qui préfèrent effectivement partir à 16h plutôt que de rester seuls à 17 à l'intervention. Donc il y a vraiment un travail qui doit être vraiment précis et organisé. Et à côté de ça, j'ai les commandes de livres, les réparations de livres, couvrir des livres, saisir des livres, le prêt et les retours. Alors je n'ai pas le temps de faire de statistiques, mais je prête des quantités de livres. J'ai des piles entières sur ma pile retour. À chaque heure, je dois ranger des livres, hein, donc c'est énorme. Et puis à chaque fois qu'il y a un élève qui m'appelle parce que l'ordinateur marche pas, parce qu'il sait pas écrire un mot, parce qu'il veut choisir un livre et qu'il me demande un conseil. Donc en fait, j'ai à peu près plusieurs bras et plusieurs têtes. Et ça, c'est en journée continue. Alors quand il y avait des rémunérations pour ça, je faisais un club lecture une fois par semaine à 13h et je leur lisais des histoires, des nouvelles, parce que j'adore leur lire des nouvelles et j'ai un public en général et il y a beaucoup d'élèves qui viennent pour mes séances de lecture. Malheureusement, je ne peux plus en faire puisqu'il n'y a plus de financement pour ça. Voilà.
3: Hop. petite question. Ça peut arriver qu'il y ait des élèves qui arrivent au CDI, parfois uniquement pour discuter, échanger avec toi, se confier, comme je sais que ça peut arriver.
5: Alors ça arrive, et en général c'est pendant les récrés, ce qui fait que j'ai pas de récré, voilà. Et comme j'ai pas le cœur de les mettre dehors, mais j'ai toujours devant la porte, dès que ça sonne, une horde de fidèles qui viennent rendre des livres, emprunter les livres, vous me parlez. Tout à l'heure j'ai une petite qui m'a dit « Ah, je suis super heureuse, je suis prise à la MFR pour l'année prochaine, vous vous rendez compte madame comme c'est bien ». Donc là aussi on doit recueillir leur joie, leur peine, on est là aussi pour les écouter, hein. Et puis pour créer des liens, voilà, sinon on sert à rien finalement. D'accord, hein. T'es d'accord ?
0: Oui. Non, mais je pensais en même temps à... Enfin, dans une autre vie, j'ai été emploi jeune dans une école primaire à Paris, dans le 18e, une école primaire d'application, dans une zone REP+. Et je me souviens, pendant les récréations, la bibliothèque de l'école était ouverte. Et donc, je l'animais. Je me souviens d'une élève, par ailleurs assez difficile, qui un jour s'est assise à côté de moi et a voulu me montrer qu'elle savait lire, et elle avait un album, et puis elle tournait les pages et elle lisait impeccablement, ce qui me surprenait parce que elle était connue pour avoir des difficultés de lecture, et j'ai compris après coup qu'en fait elle connaissait le livre par cœur et qu'elle voulait me montrer qu'elle savait lire, sauf que enfin, pour elle, savoir lire, elle pensait que c'était apprendre par cœur des phrases visuellement. Enfin, c'était ça m'a un peu fendu le cœur. Et je sais que dans le collège de mon fils en 6e, on se rendait compte qu'il y avait beaucoup d'enfants qui soit n'étaient pas encore entrés dans la lecture, soit avaient une compréhension très imparfaite de ce qu'ils lisaient, soit lisaient trop lentement. Et ça c'est quelque chose dont vous avez conscience.
5: Alors oui, bah, je peux rebondir directement là-dessus. Pendant plusieurs années, alors on ne l'a pas fait cette année parce qu'on a des emplois du temps monstrueux, on faisait des ateliers de lecture répétés, c'est-à-dire qu'à l'issue des tests de 6e de fluence, on diagnostiquait les élèves qui avaient un score. Donc un élève de 6e doit arriver à lire 250 mots minute. C'est ça, 250 mots, il me semble. Et en fait, on avait des élèves qui étaient à 90 mots. Donc les élèves qui étaient en dessous de 100 mots, on essayait de les prendre et on faisait des ateliers de lecture répétée, donc de remédiation pour les accompagner dans la lecture. Alors on prenait, alors le protocole, c'est 3 élèves, 30 minutes, 3 fois par semaine. Donc ça a bousculé les emplois du temps et ils devaient rattraper les cours qu'ils manquaient. Mais je ne sais pas si les résultats étaient spectaculaires en termes de compréhension et de fluidité de lecture, mais en tout cas ça leur donnait beaucoup plus d'assurance. Et bon, c'était pas du 100% de réussite, mais c'était quand même mieux que rien. Mais effectivement, il y a beaucoup d'élèves qui arrivent en 6e et qui ne savent pas lire, qui déchiffrent, et ensuite qui ne comprennent pas ce qu'ils lisent. Et ça, c'est un très gros problème. Très gros problème qu'on est un petit peu désemparé face à ce problème.
0: Oui, dans une étude, on estime à 15% le nombre d'élèves qui sont en difficulté. Enfin, c'est catastrophique. Et après, il y a encore 25% d'élèves qui lisent, mais imparfaitement, qui ont une compréhension très imparfaite de ce qu'ils lisent. Et ça donne au total 40% d'une classe de 6e qui ont ces difficultés-là. Quoi.
5: Et puis il y a des élèves qui lisent parfaitement, avec fluidité, et qui ne comprennent rien à ce qu'ils lisent, parce qu'il y a pas la... ils ne mettent pas leur cerveau en mouvement, pour essayer... ils ne font pas l'effort d'essayer de comprendre.
0: Ouais. Et alors c'est pour ça que j'ai envie de faire un parallèle avec la voiture. En fait, imaginons que nous sommes des moniteurs d'auto-école, on pourrait en aucune manière être fier de nous si on disait regardez madame un tel, elle sait conduire puisque elle fait son trajet de chez elle jusqu'à l'hypermarché, mais elle ne fait que ça parce qu'elle veut pas s'aventurer dans d'autres trajet. Et nous, justement, ben, nous, on veut que les jeunes s'aventurent dans un maximum de trajets possibles.
5: Qu'ils puissent traverser la place de l'Étoile sans taper.
0: Voilà.
5: Et rapidement.
3: Rapidement, ça reste à voir.
4: C'est tous les enjeux de la lecture qui est central en fait dans tous les apprentissages finalement. Cette notion de lecture, c'est la croisée de tous les apprentissages quasiment, et de l'autonomie d'apprentissage aussi.
5: Bien sûr.
4: Il y a ces éléments là.
5: Bien sûr. Et malheureusement, les élèves s'imaginent que, comme ils maîtrisent, enfin, d'ailleurs imparfaitement l'informatique, que ça les dispense de lire, mais pas du tout. En fait, quand on est sur un écran, on doit beaucoup lire. Et on est dans un monde où la lecture et l'écriture, finalement, restent très importants. C'est une maîtrise qui donne la liberté, finalement. Lire et écrire, c'est être libre. Et ça, c'est fondamental.
0: Ouais, et sauf que évidemment il y a le scrolling et tout ça, TikTok et tout, donc là on ne lit plus à ce moment là mais je me demandais si on pouvait parler de ce livre que je t'avais conseillé, que dont je vais lire une petite histoire. Ça s'appelle Contes des sages persans et ce serait intéressant d'avoir ton avis. C'est un cas concret, c'est publié aux éditions du Seuil et c'est un recueil de contes. Voilà, qu'est-ce que tu en as pensé? Alors,
5: ça c'est la parfaite illustration de l'échange entre les CDI et les médiathèques, puisque Jean m'a prêté ce livre le jour où JC nous a
4: lâchement posé abandonné. Un lapin. D'accord, ok. Donc, on en est là. Donc.
5: Voilà, j'ai été émerveillée par ce livre qui est très très beau, et Jean a eu la gentillesse de me le prêter, donc je l'ai lu en entier, et j'ai sélectionné les histoires qui étaient accessibles et compréhensibles pour les élèves, et je leur ai lu des histoires. Et il y a des histoires, c'est formidable, et notamment une qui s'appelle, je sais pas, tu veux qu'on lise laquelle, les livres ?
0: Elle est courte. Une courte, hein, c'est ce qu'il faut. Il faut qu'elle soit courte, quoi.
4: Oh bah, les livres, c'est relativement court. Ah bah, et puis, on peut prendre le temps aussi, des fois, d'offrir une lecture aux auditeurs.
0: Super, oui. Impeccable.
5: Tu veux la lire ou je la lis?
0: Tu es peut-être plus dedans, parce que moi, je ne l'ai pas lu il y a longtemps, et donc tu sauras mieux.
5: Alors, je vais vous la lire. Alors, toutes les histoires de ce livre commencent par une petite phrase, toujours la même. Il était une fois, et il n'était pas, sous la voûte azurée, au pays d'autrefois, point de suspension. Et là, on a un vieillard qui courait dans les montagnes, un énorme baluchon sur le dos. À bout de souffle, tout en sueur, il courait, sans même prendre le temps de regarder derrière lui. C'était au temps de Gengis Khan, le redoutable chef mongol, qui semait partout où il allait la terreur et la mort. Ses troupes avaient déjà envahi le Khorasan, tuant, pillant ou brûlant tout sur leur passage, et laissant derrière eux des crânes empilés, des villes en cendres, des torrents de larmes et de sang. Le vieillard fuyait donc, son énorme baluchon sur le dos, sans même prendre le temps de regarder derrière lui. Les éclaireurs du Khan eurent au fait de repérer cette forme mouvante sur le flanc de la montagne, et ils rattrapèrent le vieillard et son baluchon en deux temps et trois mouvements de leurs petits chevaux agiles. Une fois aux mains de la soldatesque, le vieillard éclata en sanglots, et serrant son baluchon contre son cœur, il se mit à geindre. « Je vous en supplie, laissez-moi mon trésor, ne m'arrachez pas ce que j'ai de plus cher, pitié, pitié !» En entendant ce mot « trésor », les yeux des soldats se mirent à briller, mais ils n'osèrent pas toucher au butin avant l'arrivée de leur maître. Quand Gengis Khan les eut rejoints, il ordonna « Ouvrez donc ce baluchon que je vois ce qu'il contient. » Et d'un coup de lame, les soldats éventrèrent le tissu et découvrirent, stupéfaits et déçus, qu'il ne contenait que des livres. C'était donc cela, ce précieux trésor, des manuscrits anciens et poussiéreux qui avaient dû accompagner le vieil homme tout au long de sa vie. Leur colère leur donna une furieuse envie d'éventrer le bonhomme à l'instar de son maudit baluchon. Mais le vieillard tomba à genoux et recommença sa litanie. « Je vous en supplie, laissez-moi mon trésor. Ne m'arrachez pas ce que j'ai de plus cher. Pitié, pitié. » Gengis Khan écouta la supplication longuement, puis il déclara « Ô vieillard, de deux choses l'une. Ou tu as lu ces livres et tu en as retenu les leçons, auquel cas tu n'en as plus besoin car tu portes ton trésor en toi, ou bien tu les as possédés sans les lire vraiment, auquel cas ton trésor, comme tu dis, ne t'aura été d'aucune utilité. Dans les deux cas, il ne mérite que le feu. » Puis s'adressant aux soldats, il ordonna « Brûlez tout et épargnez l'homme, et que cela lui serve de leçon. »
0: C'est très cruel, mais en même temps, c'est très juste. C'est-à-dire qu'effectivement, pourquoi est-ce qu'on lit, pas pour étaler une bibliothèque, mais pour les trésors qu'on porte ensuite en soi, c'est ça?
4: il y a un truc quand même qui est de l'ordre de l'organique avec le livre. Quand on a des livres, et j'imagine qu'autour de la table, j'ai quand même affaire à deux bibliothécaires et une prof documentaliste, j'imagine que les livres à la maison, à titre personnel, on les a, on les manipule, on les ressort, on les prête, on les remet en haut d'une pile. Je pense qu'il y a quand même un lien ouais, organique un petit peu avec le livre.
0: Ah ben surtout quand c'est un bel objet comme celui que vous ne pouvez pas voir puisqu'on est à la radio, il est magnifique. L'iconographie, c'est des œuvres de musées de toute la planète. Et là, comment dire, c'est vrai que avoir le livre physiquement, ça procure un réconfort. Mais je me rends compte que là, par exemple, j'écoute des livres, j'emprunte, je rends. Et après, ce qui est important, c'est de garder une trace, effectivement. Donc, j'ai ma liste de livres. Je sais que je pourrais y revenir si je veux. Mais c'est vrai que les avoir simplement pour les avoir, effectivement, si le vieil homme n'a pas saisi ce qui était important dans les livres, eh ben, c'est pas une ostentation. Si on a les livres, c'est parce que bah, ça nous procure un réconfort. C'est quelque chose de l'intime, en fait. Et donc, chacun fait comme il veut, finalement, quoi.
4: Voilà, je voulais juste souligner ce truc-là. Ça me rassure, j'étais en train de dire, je suis le seul à avoir un lien comme ça avec les livres, où j'aime bien les avoir, mes livres.
5: Ah, mais moi, je voudrais bien lui piquer ce livre-là, mais je suis honnête, je l'ai rendu.
4: Ah, mais on fera diversion, sinon, si tu veux, à la fin de l'émission.
0: Non, mais j'en ai besoin, en plus, j'expliquerai tout à l'heure.
5: Non, mais moi, en fait, je vais me l'acheter parce que j'ai sélectionné les petites histoires que je peux lire aux élèves. J'ai noté sur une feuille et je vais essayer de l'acheter quand j'aurai 21€ de budget au CDI parce que j'ai plus rien, j'ai zéro. Et je l'achèterai ce livre et je le lirai à d'autres élèves.
3: Et nous ne sommes même pas au mois de juin.
0: Alors, donc, tu lis quand même aux élèves, même si.
5: Alors, j'aime tellement ça que sur mes cours de MI, comme j'ai pas de programme et je fais ce que je veux, finalement, et que personne n'est là pour voir, ben, une heure je travaille et une heure je lis.
0: Ah, mais génial. De toute façon, lire, c'est une voix aussi. Hein. C'est important, la voix. Très important. Et tu lis très bien.
5: Et quand il a fait beau, là, pas là, hein, tout de suite, mais au mois d'avril, eh ben, on allait dehors. Les élèves me portaient mon tabouret, s'asseyaient par terre dans l'herbe et je leur lisais des histoires. J'espère qu'ils se souviendront de tout ça.
4: Ça fait partie ouais, des souvenirs. Ouais. Je parlais tout à l'heure de trucs organiques. Ça fait partie des souvenirs, ouais. La lecture, les histoires, en fait, hein, et ouais. À tout âge. Pas que quand on est petit. On a tendance parfois à connoter l'histoire racontée à tout petit. Mais en fait, non, tout au long de sa vie, on écoute des histoires et on aime ça.
5: Et il y a des histoires que je leur lis et je les préviens. Il y a notamment une histoire d'un tout petit livre de Kochka que je leur lis, Citron, fraise, chocolat. Et je leur dis, je vous préviens, je vais pleurer. Parce qu'à chaque fois que je lis cette histoire, je pleure. Et tellement elle est émouvante. Tu connais ce livre, Citron, fraise, chocolat ?
0: Non, moi je connais Bonjour Madame la Mort et j'ai du mal à le finir.
5: Ouais. Mais en fait, les élèves, quand ils nous voient avec les larmes qui viennent dans les yeux, ça les touche aussi. Et l'idée, c'est de leur procurer des émotions. Qu'ils n'ont plus avec TikTok, enfin, je pense.
4: C'est peut-être d'autres types
5: c'est de. C'est pas les mêmes émotions.
4: D'émotions. Ouais, ça n'a strictement rien à voir, mais d'ailleurs, je trouve très cavalière cette façon de faire un parallèle entre TikTok et une histoire.
5: C'est court.
4: Avons-nous fait un parallèle entre une fourchette et un livre ?
3: Si on cherche bien, on peut trouver sur TikTok des personnes aussi qui font la lecture. Hein. Mais il faut fouiller un petit peu. Les réseaux sociaux, c'est quand même tout. Il faut de la curiosité.
5: Oui, mais comme on leur donne ce qu'ils aiment, enfin, c'est ça. Avec les algorithmes, on est enfermé dans notre bulle. Hein.
3: Mais le problème est là. Pas du tout.
0: Les algorithmes.
5: Et voilà. Non.
4: C'est la grande problématique, on l'a déjà abordée à travers la musique, notamment réécouter à l'infini ce qu'on connaît déjà sans jamais rien découvrir.
3: Ah non, pas les démons de minuit. Non.
4: Non, mais voilà, c'est exactement ça. Les démons de minuit, ce sont les chairs de poule ou les que sais-je. Mais c'est justement aller sur d'autres terrains. Tu l'évoquais, dès que tu auras 20€ dans ton budget pour pouvoir acheter un livre, c'est la question des budgets de fonctionnement aussi qui n'ont rien à voir. Oui. Un budget de fonctionnement en CDI à Breteuil, par exemple, je ne sais pas si c'est secret comme chiffre, mais tu sais qu'on se donne une idée, une fourchette, ça ressemble à quoi un budget de fonctionnement et à quoi il sert ? Est-ce qu'il sert juste à l'achat des livres ?
5: Je dois avoir à peu près 800€ d'abonnement.
4: Magazine ?
5: magazine et abonnement numérique, la ABCDI, et 500 € de livres. C'est une misère. Et c'est terrible, en fait. Moi, ça, je suis frustrée. J'ai des listes longues comme le bras et je suis obligée de trier. Et quand Guillaume me dit ce qu'il a, mais voilà, je suis désespérée. Alors, il faut voir, du coup, l'état de mes livres. Mes livres, j'ai un certain nombre de livres qui sont... Enfin, je les mets au pilon quand les pages tombent, quand vraiment ils sont détériorés au maximum. Donc, il y a des bandes dessinées qui tiennent plus qu'à un fil. Alors que chez Guillaume, tout est beau et propre et neuf.
4: On sent la jalousie dans le... Regarde
5: la Virginie. La jalousie. Mais voilà. Et toi, tu vas oser dire ce que tu as par rapport à moi ?
3: Enfin, après, c'est des comptes publics. Hein. Les gens, ils ont accès s'ils veulent. C'est un fonctionnement pour livres. Bon, on n'achète pas de CD, livres, DVD, Blu-ray, tout ça. On a à peu près 11 000 euros.
0: Ah, moi j'ai 18 000, mais pour être.
5: 18 000 euros.
0: Oui, mais pour adultes et jeunesse confondus. Alors la section jeunesse.
4: Putain, on n'aurait pas dû inviter Virginie, la R part, elle est dégoûtée.
5: Longtemps que je suis dégoûtée, mais moi je me bats.
0: C'est intéressant parce que nous, on a des romans, effectivement, qui sont encore en bon état, mais qu'on retire des collections, puisque nos collections, elles évoluent chaque année. Quand on achète un livre, ça veut dire qu'un autre va partir. Et donc, on a des romans de bonne facture, en plus, souvent, et qui ne trouvent plus leur lecteur. Et c'est vrai, on a déjà donné des revues au collège de Verneuil. C'est bien de savoir que peut-être des livres, ça intéresse aussi. Quoi.
4: Oui, je crois que tout professeur documentaliste est intéressé sur les collections, parce que quand on évoquait, la Virginie, ton budget, globalement, je ne suis pas sûr que tes collègues, à travers le département ou même au-delà, aient beaucoup plus en...
5: Il y en a même qui n'ont plus rien.
4: Il y en a même qui n'ont plus rien
5: en
4: budget.
5: Non, moi, je ne vais pas dire que je suis chanceuse, mais donc j'ai perdu au fil des années, puisqu'on perd, hein, on perd de l'argent, on perd des postes, on perd... Il n'y a qu'une seule chose qui augmente, c'est le nombre d'élèves par classe. On perd beaucoup. Et il y a des collègues dont les budgets sont moins bien gérés que le nôtre, parce que notre budget est très très bien géré, qui n'ont plus rien pour acheter des livres. Donc c'est vraiment le désespoir. Alors personnellement, moi j'ai beaucoup de mal à mettre au pilon des livres que j'ai aimés, qui n'ont pas trop de lecteurs. Mais c'est aussi à moi d'en faire la promotion, même si c'est des livres qui ont une vingtaine d'années et qui dont le contenu est inégalable. J'essaye de les garder et de les donner aux élèves, de les faire lire. Mais effectivement, moi j'ai du mal à jeter, j'ai du mal à mettre au pilon, ça c'est compliqué pour moi, c'est peut-être un défaut que j'ai dans la gestion de mon CDI.
4: On te jettera pas la pierre avec le budget que t'as pour dire qu'il faut jeter.
0: Ah non, mais c'est intéressant, c'est super intéressant de...
5: La misère des autres. Hein.
4: Je vous invite à une deuxième pause musicale, c'est celle de Guillaume, avant que nous arrivions à la conclusion de cette émission. Et on en parle juste après de ton choix musical.

0: Et donc c'était la reprise radio de You Don't Know Me d'Armand Van Helden qui date de 1998 et que j'ai décidé de passer pour faire un petit coucou à Mathias D si jamais il nous écoute ou s'il nous réécoute.
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2: Et nous attaquons la dernière partie de cette émission qu'on va faire en sprint parce que comme d'habitude nous sommes bien entendu en retard. Alors c'est des coups de cœur.
0: Oui.
2: Guillaume, très tu rapide. As des grands coups de cœur.
0: Oui, ça prend de la place, c'est des vinyles vu qu'on parlait de ça au début. Voilà, deux choses que j'ai redécouvertes. Truc sorti quand j'étais ado d'ailleurs. 1989 de Taylor Swift, évidemment, hein, que tout le monde, tous les gens de mon âge ont dû écouter quand ils étaient au lycée. Et bah évidemment, Back to Black d'Amy Winehouse.
2: Alors ça, je crois que c'est le vinyle le plus qu'on voit partout, celui-là.
0: Oui.
2: Ça fait partie des standards classiques inévitables.
0: Maintenant, oui. Et bon, qui est son album le plus populaire, il me semble, d'ailleurs.
2: Et réussi.
0: Oui, en plus, oui. Donc voilà.
2: Ok, tout ça disponible à la médiathèque de Breteuil.
0: Empruntable si vous avez une platine ou à écouter sur place. En plus, on a des enceintes.
2: Bah voilà, ça c'est une bonne nouvelle. C'était les coups de cœur de Guillaume, les coups de cœur de Jean.
3: Alors très vite, parce qu'on n'a pas le temps, j'aurais voulu parler du Lion de Joseph Kessel, mais ce sera pour une autre fois. Juste, je vais vous parler de deux bandes dessinées en lien avec l'actualité cinématographique. D'abord, une bande dessinée de Zidrou et Oriol qui s'appelle Nature Morte, sur l'histoire d'un peintre espagnol moderniste maudit. Et ça, c'est pour faire écho à l'histoire de la Vénus électrique, qui parle aussi d'un peintre inconsolable de la perte de sa femme. Et autre livre en résonance avec le Festival de Cannes, ça s'appelle L'Appel de... Alors, L apostrophe, hein, L'Appel, au scénario Galando, qui est un spécialiste des bandes dessinées historiques, et Mermou au dessin. Et là, cette bande dessinée raconte la trajectoire d'un adolescent sur le chemin du djihadisme à cause d'une arrestation qui a conduit au décès d'un de ses amis.
2: Très bien, merci messieurs.
3: Oui. C'est par rapport au film L'Abandon, le film qu'on va voir au Festival de Cannes. Voilà.
2: Voilà, actuellement d'ailleurs sur les écrans à voir autour de la tragique histoire de Samuel Paty.
0: Les annonces très rapidement.
2: Voilà, c'est ça, on poursuit avec les annonces rapidement aussi.
0: Oui, très rapidement. Donc samedi, donc nous serons le 23 mai à 14h environ, revérifier la date sur nos réseaux sociaux. Nous allons diffuser Captain America Brave New World. Voilà, on change un peu, on fait du blockbuster pour une fois. Et pas une bonne nouvelle, étant donné que la semaine prochaine, donc mercredi 27, la médiathèque sera fermé toute la journée pour une raison que je ne peux pas vous communiquer.
2: Oh, c'est hyper secret en plus. Merci Guillaume. Jean, au niveau des réjouissances programmées.
3: Alors, il y aura un temps très fort samedi 30 mai en soirée. Avec l'Office du Tourisme, nous organisons une balade avec des lectures de contes, présentation de monuments historiques et des interventions de l'école de des professeurs de l'école de musique de Verneuil-sur-Avre. Donc ce sera une petite déambulation à l'occasion du festival Pierre en Lumière. Donc, voilà.
2: Ce qui nous amène très directement à la fin de cette émission. Merci Virginie. Beaucoup Virginie, professeur documentaliste au collège de Breteuil-sur-Iton, d'être passée par nos micros et d'avoir papoté avec nous. On a fait un peu plus que papoter d'ailleurs, mais merci beaucoup Virginie
0: et nous,
2: d'avoir passé cette heure avec nous.
0: On se retrouve le mois prochain pour la dernière de cette saison. Et puis en attendant, prenez soin de vous, lisez ou regardez des films, écoutez de la musique. À bientôt.
3: À bientôt.

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0: C'est parti pour le Digging Records Show. Bienvenue à vous sur Principe Actif. Le Digging Records Show, c'est votre rendez-vous électro du jeudi. C'est programmé chaque semaine de 18h à 19h. Et dans cette émission, on en prend plein les oreilles avec de belles découvertes, des nouveautés et puis de temps en temps quelques classiques. Et là, on va démarrer en nouveauté avec System 7. Ça vient de Londres. On va écouter un extrait de l'album Flower of Life. C'est Still Wind et c'est pour commencer en beauté le Digging Records Show. Bienvenue à vous sur Principe Actif. C'est parti pour une heure d'électro dans vos oreilles.
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2: 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Alors pour l'inspiration,

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0: L'électro du jeudi soir, c'est programmé chaque semaine de 18h à 19h et on se régale avec une belle programmation 100% électro. HK à l'instant avec Don't Go, extrait de l'album Colors. Il y a eu juste avant Fortet avec Baby, remixé par Tony Romera. Ça vient de sortir, ça vient de Londres. Et puis System 7 pour démarrer cette émission aujourd'hui. Et si vous voulez avoir le détail de cette playlist, vous allez sur le site de la radio, principeactif.net, vous cliquez sur le logo The Digging Records Show et vous avez accès à la fois aux playlists et aux podcasts des émissions. On va repartir en nouveauté avec un artiste qui vient de Cologne en Allemagne qui s'appelle Colter. Il a repris un classique jazz, ça s'appelle Take 5 et c'est pour continuer le Digging Records Show en nouveauté.
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0: C'est le Digging Record Show que vous écoutez. C'est tous les jeudis soirs sur Principe Actif entre 18h et 19h. Et pour écouter cette émission, vous avez plusieurs possibilités. Soit en direct sur les deux fréquences FM de la radio, c'est-à-dire 95.9 dans le sud du département de l'Eure, du côté de Verneuil, Breteuil, Danville par exemple, 102.4 autour d'Évreux, et puis dans une zone assez large qui va de Dreux à Rouen à peu près, sur le DAB+. Et puis si vous n'êtes pas dispo en direct le jeudi, vous pouvez écouter cette émission en podcast. Il n'y a pas de souci, le podcast ça marche 24h sur 24. Alors à l'instant c'était Crystal Waters en 91 avec le classique Gypsy Woman, et puis juste avant on a écouté MoMa Ready, c'était le titre Miss Waters, extrait de l'album Day Ones, avec évidemment à l'intérieur un sample de Crystal Waters. Et puis c'était Colter juste avant avec la reprise du classique jazz Take Five. On va repartir avec un autre classique des années 2000, Underworld Born Sleepy, ça date de 2000 tout pile d'ailleurs. Et puis juste après on écoutera un remix de ce morceau signé Jenger, ça s'appelle Interspace, et j'ai trouvé ça sur la compile Future Stars numéro 7 présentée par John Terrada. Allez, c'est parti, Underworld dans le Digging Records Show.
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0: C'est le Gigging Records Show que vous écoutez, c'est le rendez-vous électro du jeudi soir, hein, programmé toutes les semaines de 18h à 19h. Et à l'instant, on était du côté de l'Allemagne avec un morceau qui sonne très électro années 80 et pourtant c'est une nouveauté. Ça vient de l'album We Don't Stop de EFK Force et on a écouté le titre Melody of the Future. Juste avant, Jenger Interspace qui a repris le thème d'Underworld de Born Sleepy qu'on a écouté également tout à l'heure. On repart à Londres avec un extrait de l'album All My Life de HLZ. C'est signé sur le label Metalheads et on va écouter Love is Strange, extrait de cet album. Donc HLZ pour continuer le Digging Records Show.
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2: Voilà, je crois que vous n'êtes pas encore prêt pour ce genre de choses.

était encore à Londres avec ce morceau de Isco, extrait du nouvel album qui s'appelle Powerscroft, ça vient de sortir. Et là, c'était le titre Wonder Love. Et puis HLZ, juste avant Love is Strange, il y a eu aussi EFK Force, Younger, Underworld, Crystal Waters, Colter, Fortet, System 7 et plein d'autres morceaux. Je vous invite à consulter cette belle playlist, elle est disponible sur le site de la radio principactif.net. Vous cliquez sur le logo The Digging Records Show. Alors avant de se quitter, je vous rappelle quelques rendez-vous en ce qui me concerne sur la radio Principactif, notamment le mercredi de 18h à 20h pour 2h de soul, disco, funk. L'émission s'appelle Soul Connection. Et puis le samedi soir, 22h, 23h, 1h de mix funk. Quant au Digging Records Show, eh bien rendez-vous jeudi prochain, toujours sur l'antenne de Principe Actif, de 18h à 19h. On se quitte avec Reptante, c'est un projet qui vient d'Amsterdam aux Pays-Bas. L'album s'appelle Ballet Robotique et on va écouter le titre To Be Continued. C'est très axé sur l'électro des années 80, inspiration Kraftwerk. On se quitte avec ça et on se dit à la semaine prochaine. Salut!

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2: Mais vous savez, moi je crois pas qu'il y ait de bonnes ou de mauvaises situations. Moi, si je devais résumer ma vie aujourd'hui avec vous, je dirais que c'est d'abord des rencontres. Des gens qui m'ont tendu la main peut-être à un moment où je ne pouvais pas, où j'étais seul chez moi. Et c'est assez curieux de se dire que les hasards, les rencontres forgent une destinée. Parce que quand on a le goût de la chose, quand on a le goût de la chose bien faite, le beau geste, parfois on ne trouve pas l'interlocuteur en face, je dirais le miroir qui vous aide à avancer.

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0: Bonjour.
1: Bonjour.
0: Bienvenue dans notre agence de rencontres spécialisée dans les suédoises. Nykentishalek. Asseyez-vous. Alors, pour mieux vous connaître, je vais vous donner une formulaire à remplir. C'est juste pour faire votre profil psychologique.
1: Ok.
0: Alors, vous allez voir, c'est très simple. Dans la colonne plus, vous mettez tout ce que vous aimez, tout ce qui vous passe par la tête. Prenez votre temps, hein. Je reviens vous voir tout à l'heure.
1: Merci.
0: Je vous en prie.